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Bien, alors, la prochaine chanson, c'est une chanson qui nous a été commandée il y a un petit moment maintenant par un groupe qui s'appelle Les Ogres de Barbac. Et ça s'appelle Pas le Dieu. 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Je lui dis va-t'en, j'ai pas le temps, il faut que je décolle. Mais elle ne m'écoutait pas, elle était un peu folle.

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0: maintenant, Gertrude, chanson poétique mais rugueuse. 2, 3, 4.
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Je me définis comme un récepteur. Je capte des ondes sonores colorées qui viennent de toutes parts. Et le travail créatif consiste justement à traduire ces sensations en notes musicales.

Quant aux mots, je m'en méfie. Je les ressens comme un tapage, un immense désordre qui fausse les sonorités. Quand je suis sous l'emprise de l'inspiration, les mots viennent tout de suite, comme un sous-produit de la coulée musicale. Ces paroles qui naissent dans mon cœur, et non dans ma tête, s'intègrent harmonieusement au reste de l'œuvre.

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1: Il est 8h.
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1: Maintenant, le texte de Jacques. 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
1: El Wallon médien, Jikos Nedjien, il est binouche, il est stalfies quand il peut raconter en fauve ou échouter en. Eh ben, vais-y, je vais vous dire ça. C'est un homme qui est au chômage et qu'on ben rate après 2 ans tout sperin, il décide d'aller voir après de l'ouvrage. Il arrive dans une entreprise qui travaille sur les autoroutes et dit au patron. Ben, j'ai veillé qu'il va requérir des ouvriers et du vin vaut, c'est du pour Robin, bouteille pour vous. Tu te sens un bien, vous savez, du s'étoffer et du pour mettre les moins à temps. Ben, le patron qui veut qu'il a affaire en ça qui n'a trop dispierté, ni n'a trop malin, il dit, allez, oye, oye, tu peux bien avoir des places pour vous, ben, et shooter. Shooter, garçon. Veille au vélo, dans le piste accosté, il n'y a un pot de blanc peinture, et accroché au mur, il n'y a un pinceau. Pur d'olet et vous y refait les lignes sur l'autoroute. L'homme, il prend le pot, le pinceau, il est vent. Fin de journée, il réintègre. Il a fait 12 kilomètres. Oh, lui, pas trop, est binouche. Le lendemain, quand on dit la même affaire, hein, il est vent, vous peinturez le pinceau, et qu'il réintègre à le chiche, là, il n'a fait qu'il 8 kilomètres. Le patron se dit qu'il y a son miette nogée et que c'est ramien de moins. Le lendemain, quand on dit le même Dieu, mais ce coup-ci, il n'a fait qu'il 3 kilomètres. Oh là, le patron, là, il se mouégé. Et fait venir l'homme dans ce bureau. Et là, gamin, il s'en devanait, ça va ça. Les premiers jours, vous avez fait 12 kilomètres. Ça, c'est cette foire, ben. Les deuxièmes jours, vous n'avez fait que 8 kilomètres. Je ne peux pas bien comprendre, vous êtes si dangereux en miette nougée. Mais aujourd'hui, vous n'avez fait que 3 kilomètres. Qu'est-ce qui s'est passé? Ça ne peut pas continuer ainsi, ça va. Ben, tu vous comprends bien, dit le pauvre homme, là. Mais patron, mais veillot, le problème, c'est qu'il porte peinture. Il est tordu en notre plomb, veillot. Ben, rien, c'est un foire malin, l'homme. Ah, il y a un, c'est. Allez, vais-y en autre. C'est ton femme du Charleroi, en miette pèteuse. Elle est bien moussie, et elle aime de le montrer aux autres qu'elle est miaque tout le monde. Et elle reste compte en brave paysanne et il dit dire, eh ben, mais veillot, madame, mais je me canche 4 coups par jour. Et l'autre dit lui répond, ah, mais aussi, tu l'as fait jusqu'à mes 4 ans. Allez, petite dérane. L'Idoire, qui est pensionné, il est à la pêche, où est-ce qu'on ne pône? On garde, t'arrives et lui dit, hey, ça va bien que Vesti, il est disfait du pêchi? Tu le pêches, non, ça va mieux. J'apprends un blanc vert à banni. Ben, il faut qu'il bagne, non, c'est peut-être bien cela. Bon, allez, ici, nous allons shooter notre Bob Deschamps, qui nous chante une chanson de notre baron, hein, sur une garde. Il y a ce garde qui est crevé, mais c'est une chanson qui est aussi une note comme de théâtre. Allez, shootons ça.
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1: Bonjour, nos estants VC, chez Lily Rose, que je vous ai déjà causé, je vous en ai déjà causé les coups des devants, qu'elle a participé au challenge Georges Loire, où est-ce qu'elle a fait un bien texte, que je vous en ai causé, et qu'elle va nous lire à ce. Mais devant ça, je vous vais bien demander qu'elle s'y présente, qu'elle dise qu'est-ce qu'elle est, comment est-ce qu'on l'homme, ben on l'homme Lily Rose, mais qui n'âge qu'elle là, et comment est-ce que ça fait qu'elle cause si belle, qui si belle le wallon, d'où est-ce qu'il vient qu'elle veut voler le wallon. Allez. Tu vois, shoot. Faut en avoir peu, c'est ton petit micro. Une poulain fait de mots. Bah, va shoot, hein. Donc, votre nom, c'est. On voit l'homme Lily Rose. Oui. Et quel âge est-ce qu'il va avoir?
2: 13 ans.
1: 13 ans, c'est bien. Et comment est-ce que vous avez nommé à causer wallon?
2: C'est quand j'étais petite. Maman, quand elle se fâchait, elle me fâchait en wallon.
1: Elle se fâchait souvent?
2: Et après, ben, papa il est rentré au Molon, alors là, évidemment.
1: Ah oui, alors là on cause wallon. Ah,
2: oui.
1: Ça, c'est bien ça. Et le texte que vous allez nous lire, là, vous l'avez fait vous-même, tout seul, vos petites moines, tout ça.
2: Oui.
1: Ah, ça, c'est bien ça. Ah. Et comment est-ce que vous avez eu l'idée de ce texte-là?
2: Ben, c'est surtout l'idée que pour raconter pour une fois ce que moi je suis et que je suis fière d'être. Et pas une entrée comme
1: tu connais. Ah, c'est bien. Eh bien, nous allons vous shooter si vous le voulez. Allez, au revoir.
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1: Eh ben, proficiat. C'est ton foire biatex. Je l'avais déjà entendu quand j'avais ce petit challenge, je vais là, hein. Mais VC, tu le retiens au cou, et c'est vraiment foire bien d'y causer assez foire ben en wallon, au père des pauses, comme on dit, hein, et d'y causer d'une folklore, comme Wolfio. T'es bien. Tu sens bien aujourd'hui. Tu veux aussi que des gens remettent nous le wallon pas devant et qu'ils sachent nous le causer comme des grands. Profite à tes concours. Si vous avez encore ça quoi à dire, pas pour le dire. Non. Ah bon, c'est déjà bien. C'est... On fait le merci à vous.
0: C'est ton jaune comme une aware, donc on fait des teintes à cette heure. Hein. C'est ton vrai bonheur. Tu sens presque à brire tellement c'est bien. Allez, nous allons ajouter à cette heure Sabine Paturel qui nous chante les bêtises et c'est ton clignette à Lily Rose. Elle comprendrait pas quoi.

0: 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Pour le fait, ils l'ont stispalé par les relinamerouais. J'aime vos eva dire l'une et l'autre VC, chacun un exemple. Et c'est pas coup des affaires à n'incroire, hein. Par exemple, il dit genou, je suis allé voir mon pain. C'est ouf. Et wallon, ça donne, j'avais eu mes petites camarades. C'est extra. Ah, il y en a dans le remettre français, vous avez compris. Mais c'est vrai qu'au départ, on comprenait trop, hein. Mais c'est le langage de John Duster. Allez, et ici. Je suis en goumin, pour dire, j'ai une grosse pointe de cœur. Ils disent, Nuko, je me casse. Ça, on connaît, hein, en wallon, on dirait, j'y pète et vouille. Et vous, si ton daron, c'est un pain. Oh, il est bien fait, des pattes et d'oreilles, vos pas. Ils disent, Nuko, il doche. Oh, c'est ton couillon. J'ai la dalle, pour j'ai chope mes dents. Elle dirait, vous, je kiffe ma meuf, pour j'y veux volti mi piname. Vous voyez qu'on a un gâche, ça choupille dans les tièces, ça graouille dans les queues, ça fait zoubler les coins. Et donc, il meurt nain là comme un mouillard à atteindre qui s'abouche et bouche lui-même et bouche à vous vicairie. Allez, tchoutan, Julos Bocard qui nous chante et wallon, les tiens discostés.
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Vese d'im vo valir un poème d'Émile Gilia. Un biatex, omnietmalogie. Et c'est pour ça qu'après, je vais le redire en français à vous, omniet d'expliquer. Le texte, Vese. Giret d'aragne. Mostoré sur le blanc patch, giret d'aragne sur le visage d'Ovevi, coiffure en pias kernach sur les brestins du Doboli. Sipit de lumière, elle tenne au arud del nu. Most tramé à coup de sel de les fustes frumins des estés forgetés. Eries, unière, aroc, à vielle trop à terre. D'un fier pot qui raboque et spalanté sur nos pissins. Blanc et patch doboré en onciens, crête d'araigne sur le visage, scridjatch. Alors, si je vais vous le dire en français, et je vous donnerai des explications après. Mot étendu sur la page blanche. Gratte d'araignée sur le visage de l'étang, écorchure, balaf sur les bras étendus du bouleau, spiture de lumière et épaisse noirceur de la nuit, mot éparpillé à coups de seille dans les fétus de froment des étés avortés, arrête ou nerf, difficulté près du trou au pater, d'un vaniteux qui revient et se pavane sur nos chemins, page blanche grabouillée en pure perte, gratte d'araigne sur le visage, écriture. Alors, ici, il faut qu'on dire que mot éparpillé à coup de seille, seille, c'est ton saut de puits cerclé de fer, comme il y avait dans le temps, hein, qu'on allait couiller le lait à vous dans le peu. Et dans le peu, et VC, il y a aussi que, les trous au pater, les trous au pater, c'est la gorge. Voilà. Et alors, c'est ton scrijatch, hein, qui n'en a aussi, mais qui cause donc de l'écriture. Qu'est-ce qu'il sait d'écrire, qu'il y a des chants qui scrit la coupe. Ce qui s'est mal ouji à écrire et est-ce qu'il s'assure de ça quoi. Si je l'ai remetté en français, hein, c'est parce que pour les textes, des poèmes, des coups, ils sont mal ouji à comprendre et foire avant des CAVC d'Émile Gilliard, qui est ton fameux scrigeux qui tu veux foire volti, mais qui n'est pas ouji. Hein. Et comme Bramin des poètes, il y arrive dit toargi, l'ilangatch, pour m'y a servu l'idée qui vous dit. C'est ainsi, voyons, qui l'inque vicneux, et qu'elle cangeneux, et qu'elle évolueux. Il faut des affaires ainsi. Allez, sous encore une musique de Willie Marshall qui nous chante, si vous savez, Crowley Bello, tu penses. On a fait un DJ qui s'appelle Crowley Marco.

Pour preuve qu'il est l'engage son vicant, il polnus prend des idées l'un qu'à l'autre. Par exemple, ici en Belgique, en nos causons français, pas coup, c'est notre langue wallonne qui est là qui nous souffle des mots. À preuve, quand notre gens est français, avalé par le trou du dimanche. Pour tu en sais qui avale des truviers. Eh ben, les trous du dimanche, c'est le trou au pater qui je vous ai causé tout à l'heure dans le poème d'Agilien. On dit qu'au ben avoir bon. Ben, ça vient d'un wallon, ah ouais bon. Et mort sur sa chic, pour dire qu'on supporte un mot. Ben, ça verrait d'un chic du toubac, mais il n'y a que nos autres, hein, pour mort des dents. Et il fait cru, pour dire qu'il fait froid ou fraîche. Et vu, s'il dirait un exemple, taper à gaille, pour faire appel au hasard dans un choix. Hein, ça fait bien de wallon, on gaille, c'est ton noix, et dans le temps, pour récolter, on tape un bâton en direction des noix, le résultat étant fort incertain. Il y avait des noix où on n'avait pas, on en récoltait ou pas, d'où l'expression taper à gaille. J'ai trouvé ton stade dans un livre dans Un homme qu'on l'homme, Michel Francaire, et des livres, c'est les plus belles expressions du français de Belgique, tour et détour. Allez, shootant, sans venance, tant de vie.

Et comme nous avons causé de gaille tout à l'heure, hein, eh ben, vessé, je vais vous dire ça qu'en ratournure à vous ce mot-là. Abattre deux gailles d'un coup de baston. Abattre deux noix d'un coup de bâton. Faire d'une pierre deux coups. Arranger comme des gailles sur un baston. Donc, arranger comme des noix sur un bâton, on dit ça de quelque chose qui est mal fagoté, qui est mal fait. Avoir des gailles à scaffille. Avoir des noix à écaler. Avoir des difficultés. Et où ce qu'il y a des gailles, il y a rate en baston. Là où il y a des noix, on trouve vite un bâton. Là où il y a un profit à retirer, on trouve vite des profiteurs. Une manenti ou sainte gaille, il ne m'a pas chié une centaine de noix, ben pour quelqu'un qui ne fait pas grand-chose. Travailler pour des gailles, ben travailler pour des noix, travailler pour rien. Va bastonner dans les gailles, va gauler les noix pour dire, va voir ailleurs si j'y suis. Tout en Willy Marshall.

0: radio.
1: Les polices fait jockey on fume au volant des voitures. Contrôle, police fédérale. Y a-t-il un problème, monsieur l'agent? Oyez, madame. J'ai constaté que vous rouliez bras en main trop rate, 92 allures, dans une zone 30. Pourriez-je veuillez vos permis, s'il vous plaît? Ah, qui vous le donnerez ben volti, mais je ne l'ai plus.
2: On ne l'avait plus?
1: Néné, ça fait déjà ben 6 mois, et j'ai de virette parce que j'avais roulé en bévue. Pourriez-je veuillez les grises cartes? Je ne l'en ai.
2: Et pourquoi donc?
1: Eh ben veuillez, rien de plus simple, c'est ton voiture qui j'ai volé.
2: Vous l'avez volé?
1: Oui, mais pour ça, j'ai dû tuer le propriétaire.
2: Vous avez tué le propriétaire?
1: Et qu'est-ce que vous avez fait? Il a discoupé un petit bouquet pour le plus mettre dans les valises qui sont là dans le coffre. Les policiers resculent du sac à mettre, sachent revolver, ni bougie peu de ce commer. Et tous barrés, blancs comme on linceau, ils téléphonent au commissariat pour qu'on veigne les pirates possibles pour lui donner un fel coup de moins. 5 minutes passent. Et voilà 5 voitures de police qui arrivent avec des blouées lampes et des sirènes. Le commandant arrive comme on dit, moi, à vous se révolver, est-ce moins? Madame, moussi fou de l'auto. Saint-Chicté, lui fait ce qu'on lui a demandé. Y a-t-il un problème, monsieur l'officier? Mes collègues me disent que vous avez volé la voiture et tué le propriétaire.
2: Tué le propriétaire? Mais qu'est-ce que vous racontez là?
1: Madame, trouvez vos coffres, s'il vous plaît. Les femmes trouvent les coffres. Trouvez vos valises.
2: Les femmes trouvent les valises, elles sont vides.
1: On grand moment, c'est un mot.
2: C'est vos voitures, madame?
1: Mais bien sûr, voilà me facture quand je l'ai achetée, voilà me grise carte, mes assurances, mes permis de moerner, les dérins contrôle technique, les taxes radio, et me chante qu'il ne manque rien.
2: Excusez, madame, même collègue m'avait dit
1: que vous n'aviez pas de permis, que vous aviez volé l'auto, tué le propriétaire, que vous l'aviez discoupé à petit bouquet pour le cacher dans les valises, qu'est-ce qu'il y a dans vos coffres?
2: Binomé, bon Dieu, mon jeune homme qui a l'air si bien, ça n'est impossible, qui m'intu? Et je vous combien ou dit qui vous a sûrement dit aussi que je roule trop rate.
3: Allez, mais bien, les 27 mai qui arrivent, il y aurait au Delta des fiettes au Wallon de Namur et d'Avourla. Je vous en avais déjà causé dans Enaware, et il y aurait Joël Spirkel qui va apprendre les premiers mots de Wallon à des jaunes et des moins jaunes, à vous un caracol, mais bien. Et puis, il y aurait un cabaret wallon, à vous des fauves et des pasquets, pour rire en bougie, comme on va des teintes, là. Hein? Et pour finir, un causage par Joseph Dewey, le président de Rélie Namurouais, sous ce qu'il l'un wallon a donné aux Français en miettes, comme ce que je vous ai dit tout à l'heure, hein, à se parler par le livre d'Afranquer. Eh bien, il faut savoir que notre Joseph, il a déjà fait un causage pour dire qu'il est wallon, c'est le berce de tous les langages du monde. Et vous savez, je vais dire 50 exemples qu'il avait donné à ce moment-là. Hein? Par exemple, l'anglais. Comment Dieu on lapin est l'anglais? On rabbit. Eh bien, comment est-ce qu'on les lit Dieu, nomme-nous, on lapin, l'homme-nous, on lapin? On robet. Voyons qu'il rabbit et robet, ben, c'est le même. Hein? Vous voyez bien qu'il l'anglais vint dans Wallon. Tandis en anglais, comment dira on chou? Cabatch. Et Wallon, comment est-ce qu'on dit? Un cabeu. Voyons, cabache, cabeu, veillons qu'il est anglais et vin de Wallon. Hein. L'italien, comme un dio en l'italien, lentement, piano. Et en Wallon, on dit piam, piam. Veillons, piam, piam, piano. Ben, c'est le même, hein, l'italien, vin de Wallon. Et l'espagnol, comment est-ce qu'on dit je me réveille à l'espagnol? Me despierto. Et en Wallon, comme un dio, ben, je me despierte. Voyons, despierto, despierté. C'est le même, ce qui fait que l'espagnol vint de Wallon. En roumain, savoir comment est-ce qu'on dit une porte? Ușa. Ça n'est pas des os, mais c'est pour nuche, en nuche. Veillons qu'il roumain vint de Wallon. Et dans le pays slave, comment est-ce qu'on dit une pomme de terre? Eh bien, on dit krumpir. Et nous autres, on dit comment, par coup, pour les lommer, des krumpir. Veillons qui, même dans les pays slaves, l'ilingate vint de Wallon. Et pour finir, mes médias, il me faut causer dans le latin. Il n'y a qui dit-nous que le latin, il vint, que les wallons vint du latin. Mais nous, on a, c'est tout le contraire, c'est juste le contraire. Quand Jules César a venu battre les Nerviens et les Adriatiques, c'est lui qui a été battu. N'en a vous des lances et les épées, nous, on a. Mais à vous, les mots. Quand il a entendu causer wallons, il a été si tellement se barré d'être aussi bien langage, en si belle musique, qu'il a pris ses prigénies d'il apprendre les wallons. C'est ainsi que Boudogna a devenu une messe discole dans Jules César. Les grands Jules fieux, c'était possible, mais quand vous êtes une grosse pièce, von Plonin apprend grand-chose, donc. Et c'est ainsi qu'il l'atteint, s'il n'est jamais que de Wallon, qui a venu à pis, puis les boire, disant Pémousse. Vous voyez bien qu'il l'atteint, vint direct de Wallon. Vos malocodires qui a bien raison pour les langages qui viennent à causer, mais pas tous les autres, là. Les Chinois, les Quechua de Pérou, ou bien que le Papou, ça ne peut pas venir de Wallon. Qui veut dire? Ça va bien que tous ces gens-là, elles l'ont tortot, ces chottes, et comme nous autres d'ailleurs, elles l'ont tortot les mêmes sacrés vitaillons. Et ce virataillon-là, hein, vous le connaissez bien, donc, c'est l'homme d'Espi. Et Aspi, médien, qu'est-ce qu'on s'y cause disputodé? Non, soit long, bien sûr. Vous voyez bien, puis vous voyez bien qui tout le langage du monde veineux, direct, dans Wallon. Voilà, voilà, médien. C'est ainsi qui causait notre Joseph, qui pose expliquer que le Wallon, c'est le père de tout le langage. Ah donc, nous étions fiers de le causer et de le disfaire, parce que, avoue-nous, avoue-les, c'est tout de fiesse. Et c'est aussi pas coup. Les bontins, comme notre chante, VC Bob Deschamps, dans les ruelles.

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1: Voilà, mes gens, nous estons déjà au courant de notre émission. Nous espérons que vous avez bien plu à nous shooter, mais je m'a bien plu à vos causer. Au coucou vin, si vous le voulez bien sûr, et ni revionnant, d'y causer, chanter et rire et wallon.

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1: Il est 10h.
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3: Notre petite goutte de poésie s'intéresse cette semaine à l'œuvre de Marcel Thiry, qui fut poète et romancier, auteur d'essais également, et dont la bibliographie est très fournie. Thiry, né à Charleroi le 13 mars 1897, est décédé en 1977 à Vaux, sous Chèvremont, le 5 septembre. C'est un écrivain belge d'expression française et un militant wallon. Le vers célèbre « Toi qui pâlis au nom de Vancouver » donne le titre de son plus célèbre recueil de poèmes. On lui doit également « La mère de la tranquillité »,« Nouvelle du grand possible » et « Nondum Yam Non ». En 1964, il reçoit le prix quinquennal de littérature pour l'ensemble de sa carrière et il milite jusqu'à sa mort au sein du Rassemblement Wallon, militantisme wallon qui était né dans l'entre-deux-guerres, souvenez-vous, et notamment en réaction à la politique de neutralité soutenue par Léopold III par ses articles dans l'Action Wallonne. Et sa fille, Lise Thiry, est une virologue de réputation mondiale. En hommage à son œuvre, le nom d'une avenue lui a aussi été dédié à Woluwe-Saint-Lambert et à Louvain-la-Neuve. Marcel Thiry a été choisi comme un des 100 Wallons du siècle par l'Institut Jules Destrée. Nous avons extrait de « Toi qui pâlis au nom de Vancouver » le poème suivant intitulé « La poésie de la rue calme ».
4: La poésie de la rue calme est accueillante après ce trop long jour, comme le fut autrefois à telle âme, tel calme amour. Ne cherche pas d'autres images pour dire le pardon qui descend sur ta vie que celle de la rue assagie, après tant de soleil et de gens en tapage. Contente-toi ce soir d'aimer comme des frères les pavés là, les calmes maisons fatiguées. Va, va, ne te fais pas une âme raffinée. Contente-toi d'aimer les premiers réverbères. Va, va, ne cherche pas de rime à ton bonheur.

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0: tout petit. Non, même pas.
1: Un premier album pour Lys de Luz et ce titre, un petit effort avec la présence de Mickey 3D parmi les chanteurs. Lys de Luz, c'est un groupe absolument étonnant qui nous mitonne ses recettes signées Kitchen Cuisine au mets joyeusement épicé et déjanté. Et ça vient de sortir. Lys de Luz fait de chouettes chansons, avec pour la musique des joujoux premier âge qui font du bruit, des orgues à trois balles avec des touches qui marchent mais pas toutes, des ukulélés au son dérisoire, des banjos, des bayous et quelques guitares aussi. Et puis des chansons qui parlent d'ascenseurs, de vélos, de Benjamin Biolay, de perches soleil, de terribles vengeances et de plein de choses encore. Un véritable inventaire à la Prévert. Des chansons un brin acide, aux textes faussement nunuches et zébrés d'humour caustique. Leur CD s'intitule donc « Kitchen Cuisine » et est sorti en 2013 avec ce titre donc chanté en duo avec Michael Furnon de Mickey 3D que vous venez d'entendre, un petit effort. Ces drôles de zèbres ont nom Philippe Bergeron pour la guitare, ukulélé, banjo, cymbale, boum boum et biddle truc. Franck Prosperi à la guitare, harmonica, banjo encore, ukulélé encore et clic-clac et compagnie. Et aussi Patrick Lorino, dit Pat, à la batterie, enfin presque, au ukulélé encore et toujours, au banjo heureux encore et toujours, mais aussi au carillon et au poumchak ralala. Et enfin, il y a la sublime Bénédicte Bourdier, faussement ringarde et grande duduche, qui s'illustre au chant, au clavier, au joujou de son enfance, au mélodica et au poète-poète et machin-chose. Mais qui est un peu la femme orchestre du groupe. Elle signe tous les textes, pas piqué d'un ton d'ailleurs, et aussi la conception et l'illustration de la pochette qu'on croirait composée tout exprès pour illustrer la chanson de Boris Vian, La complainte des arts ménagers. Ces drôles de zik nous viennent de la région lyonnaise, Montluel et plus particulièrement de Décines pour les férus de géographie. Leur concert est tout public et ils adorent quand l'entrée est libre et gratuite. Ce qu'ils veulent, c'est que tout le monde en profite. Jolie philosophie, non ? À part ça, nos quatre lascars ont été repérés par France Inter, où Frédéric Lopez leur a fait la courte échelle dans son émission « On va tous y passer ». Et franchement, ils le méritent. On les retrouve ici dans un autre morceau, sur le dance floor. Alors on danse, et c'est en compagnie de Lys de Luz, avec cet album autoproduit « Kitchen Cuisine » et téléchargeable via le site www.lysdeluxenunmot.com. Allez go ! En avant la zizik, comme aurait dit Vian.

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Onze Route, c'est la plage titulaire de l'album Honky Tonk de l'ami San Severino. On reprend la route à sa suite. Et oui, le héros des embouteillages convoque mandoline et racines western. Ne dites pas à San Severino qu'il fait de la country. Non, son nouveau CD Honky Tonk est d'obédience bluegrass. Et voilà quelles sont les différences. La country, c'est la variété américaine basée sur le folk. Le bluegrass, c'est une musique qui swing, qui va à toute vitesse et qui touche rarement le grand public parce qu'elle est moins pute. Ce sont en tout cas les mots de San Severino. Eddie Mitchell a jadis fait une place au bluegrass dans le paysage de la chanson française avec par exemple « Je ne sais faire que l'amour ». C'était en 1975 et c'était adapté du traditionnel « Running in my sweet baby arms ». Mais c'était juste un titre dans un album, souligne San Severino. Mon pari à moi était de proposer un disque entier de bluegrass en français. C'est fait et c'est gagné. Un album, 17 titres, inhabituel, ce nombre de morceaux, qui a tout pour séduire grand public et connaisseurs. Dans un petit bureau de sa maison de disques, sous une affiche antique de la tournée d'adieu des Scorpions, on retrouve Stéphane San Severino, la cinquantaine bien assumée, qui se montre volubile, amical et plutôt rigolo. Privé de guitare, il emploie ses mains à se tripoter inlassablement le cuir chevelu, à aplatir ou à dresser sur son crâne sa touffe de cheveux platine. « Ma passion, commence-t-il, pour le bluegrass est plus ancienne que celle pour le swing manouche. J'ai même découvert Django Reinhardt par les reprises qu'en faisait David Grisman, virtuose de la mandoline de bluegrass. » À la fin des années 70, un groupe français, le New Bluegrass Connection, se taille un joli succès avec cette musique qu'on appelle aussi Western Swing. Marcel Dadi la popularise à la guitare, Christian Séguret, qui participe à l'album, s'impose dans le domaine de la mandoline et on le retrouve trois décennies plus tard dans le groupe qui a enregistré Honky Tonk. Christian, comprenez Christian Séguret, compte d'autant plus pour moi qu'il a été mon premier prof de guitare, souligne San Severino. Car pour jouer du bluegrass, il faut une mandoline, un banjo et si possible un violon et un dobro. Et la dobro, c'est la guitare à résonateur métallique. Mais pas de percussion, parce que la mandoline, justement, fait l'afterbeat, le rôle de la caisse claire et du charlet à la batterie, tout cela ensemble, poursuit le musicien. Qui se rappelle les pèlerinages à Folk Quincampoix, la seule boutique parisienne qui vendait ses instruments. Et les concerts du dimanche à l'espace Gaîté à Montparnasse, rendez-vous des amoureux du genre qui devaient s'expliquer sur leur penchant pour une musique étiquetée raciste. Avec la vigueur de ses sonorités campagnardes, Honky Tonk est un délice qui conserve intact la gouaille et l'ironie propres à San Severino. Aux nouvelles chansons s'ajoute « Le Vieux » de François Béranger, un auteur qu'il a souvent repris, « Nathalie » de Gilbert Bécaud, introduite avec à propos par l'instrumental Russian Lullaby, et un hommage au père du bluegrass Bill Monroe avec « Lonesome Moonlight Waltz ». Les Marrons est une émouvante évocation des années 60 à Fontenay-sous-Bois dans le Val-de-Marne et d'une enfance de fils d'immigrés rital. Mes grands-parents paternels sont arrivés de Naples dans les années 30, raconte le chanteur, et leur fils ont épousé des Françaises. Entre eux, ils parlaient toujours napolitain. Je me souviens des fêtes de famille avec des tablés d'une vingtaine de personnes. On mangeait des panzerotti, ces chaussons frits, et on chantait, bien sûr, des airs du ténor Mario Lanza, que mon père imitait avec beaucoup de talent, termine-t-il. C'est qu'il en a à raconter des histoires, l'ami Stéphane. Avec Honky Tonk, San Severino n'a pas vraiment repris la route comme il le chante dans la plage titulaire entendue en exergue cet album, puisqu'il ne l'a en fait jamais quitté. Je ne peux imaginer ne pas jouer sur scène plus d'un mois. J'en deviendrais malade, ajoute-t-il. Quand un disque sort, on fait une grosse tournée. Mais dès l'année suivante, je propose une formule avec un ou deux musiciens et un cachet plus modeste. Je visite ainsi d'autres salles des petites villes. San Severino avait bien rigolé quand sa maison de disques en 2001, au moment où il a véritablement explosé, suite au succès surprise de son premier album « Le tango des gens », lui avait demandé « Vous êtes prêt à faire de la scène ?» Dans les deux décennies qui avaient précédé, il n'avait fait que ça. Comédien, machinot, guitariste,
Un semblant de reconnaissance était arrivé avec son groupe manouche, les voleurs de poules, qui, avec le recul, sentaient moins la volaille que la vache enragée. « Je suis devenu chanteur par souci d'économie, dit-il. Nous étions quatre à nous partager des cachets de 1500 francs français maximum à cinq. » Vous comprenez, c'était impossible. Aujourd'hui, San Severino récolte les fruits bien mérités d'un travail harassant. Son goût pour la scène l'amène bien souvent à mener de front concerts et écritures. Mais San Severino n'est pas du genre à faire la fine bouche. Il sait ce que c'est de racler les fonds de tiroir et de manger de la vache qui rit, celle-là, sur des morceaux de baguette qui ont quelques jours d'armoire. Et c'est aussi pour cela qu'il ne se prend pas la tête et qu'il reste d'abord un enfant de la balle. C'est ainsi qu'on l'aime, ce San Severino-là. Après avoir emmené son monde on the route, le voici à bon port. Alors, il envoie une carte postale à sa cousine qui habite au bord de la Méditerranée. Et oui, c'est exactement le titre que je vous invite à écouter.

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0: Notre petite goutte de poésie continue à s'intéresser à la poésie-image, ce néologisme qui montre bien que le poète peut être un peintre des mots et à nous faire voir ce que personne d'autre que lui ne peut voir. Autrement dit, à déclencher des images, la poésie déclencheuse d'images. C'est beau. Norge, son nom est le pseudonyme de Georges Mogin, décédé à l'âge de 92 ans. À Mogin, poète belge, francophone. Son père est d'origine française et très tôt, il s'intéresse à la poésie. Il publie à l'âge de 25 ans un premier recueil de poèmes. On constate que son œuvre revêt une grande diversité de formes, des poèmes récits, des microfables, des vers réguliers, des versets, et sous un habit trompeur, celui d'un langage simple, accessible, parfois enfantin, à l'humour omniprésent, Norge et sa poésie prennent une réelle dimension métaphysique. C'est un poète inclassable, et il ne cesse de s'étonner à propos de l'être humain. Comment peut-on être un être humain? Comment peut-on être un homme, une femme? Sa poésie allie concret et métaphysique, sensualité, cruauté, vérité, incrédulité, fringale terrestre et soif d'infini. Annick nous le décline ici sous le titre « Monsieur ».
1: Je vous dis de m'aider, monsieur est lourd. 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Je vous dis d'embarquer, monsieur regrette. Je vous dis de l'aimer, monsieur est vieux. Je vous dis de prier, monsieur est Dieu. Éteignez la lumière, monsieur s'endort. Je vous dis de vous taire, monsieur est mort.
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ont été les têtes d'affiche de leur plus important concert devant 8000 fans en folie sur l'incroyable et internationalement reconnue scène du Retrock Amphithéâtre pour un concert à vous couper le souffle. Qui est donc ce John Butler? C'est un musicien américano-australien qui est né le 1er avril 1975 à Torrance en Californie. Quand il était âgé de 10 ans, il a migré vers l'ouest de l'Australie le 26 janvier 86 avec son père, de nationalité australienne, et sa mère américaine. Il s'installe alors dans la ville de Pinjarra, en Australie. À 16 ans, il commence à jouer de la guitare et sa grand-mère lui offre le dobro de son grand-père datant des années 1930, une véritable relique familiale qui aurait dû être offerte au premier enfant de son grand-père qui apprendrait à jouer de la guitare, mais comme aucun ne le fit, cette décision fut reportée au premier petit-enfant. Et c'est donc à John Butler qu'elle fut attribuée. Elle est encore aujourd'hui l'un des plus précieux objets qu'il possède. Vous savez, si vous êtes collectionneur d'instruments de musique, ce qu'est le dobro, c'est une guitare vraiment de haut standing avec une sonorité métallique qui lui vient de sa grille centrale qui permet des sons vraiment prodigieux. Alors en 96, il a 21 ans, Butler s'inscrit à l'université Curtin de Perth où il suit des enseignements pour devenir professeur d'art. Et il suit notamment des enseignements sur les accords ouverts, ce qui lui permet de jouer de la musique celtique et de la musique indienne. Au milieu de l'année 1996, en réponse à l'enthousiasme dégagé par le public de Perth quant à la musique qu'il joue dans la rue, Butler sort une cassette auto-enregistrée. Alors, si vous êtes collectionneur, regardez bien si vous ne la possédez pas parce qu'elle vaut une fortune. Le titre de cette cassette, Searching for Heritage. Et il en vendra à peu près 3000 à Perth. À Perth, la ville de Perth, bien entendu. Cette cassette qu'il ne prévoit pas de rééditer est aujourd'hui donc très recherchée par les fans. À la fin de l'année 96, il met son parcours universitaire de côté et il s'engage dans une carrière musicale temps plein en tant que guitariste. Il est le fondateur et leader du groupe John Butler Trio, un jam band qui a obtenu 2 disques de platine en Australie pour son premier album studio 3 et Living 2001-2002. Son premier album, John Butler, qui est un album éponyme, en fait, sort en décembre 98. Et si John Butler ne connaît pas un succès immédiat, la sortie de cet album, puis du second tri en 2001, lui permet de sortir de stade de musicien des rues et de commencer à jouer dans les clubs australiens, en se construisant rapidement une renommée en Australie. Et cette reconnaissance a rapidement une influence sur les ventes d'albums qui montent en flèche, puisque Tri reste aussi, lui, 9 mois dans les charts de la musique alternative australienne en atteignant la 3e place. Et l'album se voit attribuer cerise sur le gâteau à un ARIA Award pour la meilleure réalisation indépendante sous le label Jara Records. Leur 3e album, Sunrise Over Sea, vaut le détour. Il sort en mars 2004, toujours sur le label Jara Records, et il devient disque d'or la première semaine dès sa sortie. Cet album en particulier, qui commença à populariser le trio, notamment aux États-Unis et en Europe, où John Butler Trio commence donc à tourner en 2004 après la sortie de cet album fabuleux à vous procurer sans hésitation, Sunrise Over Sea. John Butler est remarquable pour son look particulier. Au travers de ses textes et de ses déclarations au public sur scène, John se montre également comme un écologiste engagé. Changement de cap à la mi-2009, il forme un nouveau trio avec ses amis Nicky et Byron que je vous ai présenté il y a un instant. Il entre en studio du côté de Perth pour l'enregistrement de son nouvel album April Uprising qui voit le jour, lui, le 29 mars 2010 et qui est le dernier album studio, en fait, du groupe John Butler Trio. Et celui que vous avez aujourd'hui, il vient de sortir, celui qu'on vous fait découvrir, le 25 juillet 2011. Il s'intitule « Life at Red Records ». Ce que vous avez entendu il y a un instant, c'est « Zebra ». Voici un nouvel extrait de cet album « Come on now ». Bonne écoute.

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Julien Doré renoue avec la production discographique Studio et nous offre un album intéressant intitulé Leuve. Julien Doré évolue dans la constitution de son bestiaire personnel avec ce Leuve. Le chanteur passe en effet du Bichon de 2011 au Lion de Leuve en 2013, car écrit ainsi avec un O barré, le mot signifie en effet lion en danois et il justifie la présence du roi des animaux sur la pochette du disque. Ce changement de gabarit entre le toutou des beaux quartiers, le Bichon, et le félidé royal Lyon montre peut-être une volonté de revanche chez Julien Doré, dont l'opus précédent avait eu moins de succès que le fameux Ersatz de 2008. Pour cette fois, Julien Doré s'appuie sur un disque de pop électro assez efficace, qui met à nouveau l'accent sur la fantaisie, marque de fabrique indélébile du bonhomme Julien. Si le single Paris-Séchelles que vous avez entendu pour lancer ce billet cartonne bien depuis quelque temps sur les ondes hertziennes, c'est que Julien s'attend aussi à ce que les deux duos sur lesquels il mise et qui sont présents sur l'album connaissent un sort semblable. Avec le chanteur Mickey Green, sur un titre de son album, il mélange anglais et français pour un titre chou au wasabi, plus farfelu que vraiment appétissant. Plus conséquent est Habemus Papai, que vous entendrez en clôture de ce billet avec Brigitte, là aussi partiellement chantée en anglais, ritournelle un brin désarticulé qui permet surtout d'apprécier le timbre pointu du chanteur. Difficile, par ailleurs, de suivre le fil conducteur de Leuve, qui navigue d'un étrange Platini, oui, c'est bien cela, le nom du footballeur bien connu, à un autre titre, Corbeau Blanc, plus rauque, évidemment, en passant par Mon Apache, qui se trouve sur ce disque, dont la mélodie au piano est secouée par les mots de Julien Doré, au sens pas toujours évident. Mais il paraît que l'importance est dans le tempo. Soit. Julien Doré aime se singulariser, se la jouer original. Ce n'est pas nouveau et c'est louable. Mais à force de presser ce citron-là, ne donne-t-il pas par moment le sentiment de pousser le bouchon et de tourner quelque peu à vide en recherchant systématiquement les décalages en tout genre? C'est que l'exercice a ses limites et la fantaisie exacerbée ne produit plus nécessairement toujours l'effet voulu. Toujours est-il que Leuve comblera d'aise les aficionados d'un personnage atypique qui n'a guère d'équivalent dans le paysage pourtant très diversifié de la chanson française. Les autres aimeraient bien que Julien Doré mette plus d'ordre dans ses idées afin d'offrir des chansons plus fortes et plus évidentes. De la sorte, le lion pourrait rugir à nouveau. Cet album intéressant, malgré tout, lui a permis de figurer parmi les nommés des Victoires de la musique 2014. Un succès pas à la portée du premier venu, malgré tout. Nous espérons que vous prendrez plaisir à savourer les quatre titres que nous avons sélectionnés sur ce Leuve, vous l'avez entendu, dans Paris-Séchelles. Le voici dans Habemus Papai, avec la participation de Brigitte. On vous rappelle le titre de l'album Leuve, son auteur Julien Doré et le label Sony Music.

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1: Notre petite goutte de poésie en cette semaine de vœux s'intéresse au message de souhait de Jacques Brel.
2: Le seul fait de rêver est déjà important.
1: Je vous souhaite des rêves à n'en plus finir.
2: Et l'envie furieuse d'en réaliser quelques-uns.
1: Je vous souhaite d'aimer ce qu'il faut aimer.
2: Et d'oublier ce qu'il faut oublier.
1: Je vous souhaite des silences.
2: Je vous souhaite des chants d'oiseaux au réveil.
1: Et des rires d'enfants.
2: Je vous souhaite de résister à l'enlisement, à l'indifférence.
1: Aux vertus négatives de notre époque.
2: Je vous souhaite surtout d'être vous.
1: Jacques Brel, 1976, c'était il y a 35 ans.
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un nouvel album pour Jean-Louis Murat, le 18e studio et le 25e avec les lives compris. Alors on dit parfois que le propre des artistes est d'aborder le même sujet de façon répétée et inlassable. Même si elle semble réductrice, cette considération colle tout à fait à Jean-Louis Murat. Et de fait, dès le début de l'écoute de ce toboggan, toboggan c'est le titre de l'album, on est en pur jus Murat. Et n'est-ce pas au total ce qu'on est venu chercher avant tout, avec bien sûr les infimes nuances d'un album à l'autre, de la part d'un artiste qui se ressource et se renouvelle constamment et qui, de ce fait, passe les années sans coup férir. Le charme Murat opère comme toujours. Il y a toujours ces comptines hors d'âge, comme le chat noir que vous entendrez en fin de rubrique, avec des incrustations déformées un peu inquiétantes qui pourraient évoquer la ménagerie de Lisa Germano. On entend des chiens aussi. Certes, on le savait, l'inspiration de Murat est plus champêtre que citadine. N'oublions pas qu'il s'est établi en Auvergne profonde. Et cette inspiration à la Murat évoque plus les grands espaces, ceux où l'on peut se perdre, comme dans cette chanson Robinson, que le côté feutré et cosy des appartements de la ville qu'il a fui depuis de longues années. Chanteur maniant la langue avec délicatesse et amour, Murat est assez influencé par tous ces chanteurs américains, ces amateurs d'espaces sans fin, innombrables. Même si la nature qui l'entoure et son rapport à l'homme est souvent au cœur de ses préoccupations, il ne faut pas considérer Murat comme un chanteur régional. Ce n'est pas un chanteur qui fait du folklore auvergnat, aucun nom. Pour lui, pourtant, le contact avec la nature et les gens dans l'authenticité d'une région vaut, et de loin, tous les milieux frelatés des coteries parisiennes. Avec le temps, l'artiste semble garder, quoi qu'il arrive, une facilité à écrire et à composer, proprement soufflante d'ailleurs, et il y a, comme toujours, de bien belles mélodies. Ainsi, ce titre, « Amour n'est pas querelle ». On peut s'imaginer qu'il y a bien du travail derrière cette facilité d'écriture. Mais c'est pour ça qu'on l'écoute, Murat, album après album. Il a récemment dit en interview « Le sens, je m'en fous un peu ». Et on le croit parce que, pour lui, c'est la musicalité qui prime. Ce n'est pas une façon de faire de la poésie pour de la poésie, mais à l'instar d'autres, Bachung par exemple, il y a des fulgurances vraies à la clé. Au rythme effréné de sortie d'album d'il y a quelque temps, a succédé une cadence régulière, mais un peu plus réduite. Mais sa fécondité artistique reste intacte. À ceux qui s'étonneraient de cette extraordinaire fécondité, Murat rassure. « J'écris et je compose chaque jour, dit-il. C'est mon métier. » Alors on peut tenter de déterminer son humeur du moment, apaisée par exemple avec des titres sur cet album comme « Amour n'est pas querelle »,« Belle » ou encore « Agnus Dei Beb » que vous avez entendu ou que vous entendrez dans un billet parallèle, ou alors pas du tout, avec ce dérangeant « J'ai tué parce que je m'ennuyais ». Une phrase en fait que Murat n'a pas inventé, il l'a vu dans un prétoire aux États-Unis et il en a fait un clin d'œil à nos petits états d'âme inconsistants. Notez qu'on ne va pas s'offusquer et jeter la pierre à Murat pour ce titre, pour le même prix. N'oublions pas qu'il nous a déjà sorti « Le peuple est mort, suicidez-vous ». Pas de morceau plutôt rock non plus sur ce toboggan, mais plutôt un style mid-tempo. Par contre, la version luxe de cet album est accompagnée de morceaux enregistrés en concert. On a droit à trois morceaux live, des morceaux live qui sont assez fidèles à ce qu'on entend en allant voir Jean-Louis Murat en concert, où éclectisme et ambivalence sont toujours au rendez-vous. Alors au total, Jean-Louis Murat, cet artiste singulier, est impossible à comparer à qui que ce soit et à quoi que ce soit. Et c'est pour ça qu'on le suit, album après album, et pourquoi aussi notre fidélité est toujours récompensée. Vous l'avez entendu dans Agnus Dei Beb, le voici dans Le Chat Noir. Et là, on est en pleine ménagerie auvergnate.

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2: Yep.

John Maman et son album éponyme. John Maman, d'abord auteur, compositeur, réalisateur, interprète en pop, soul et reggae. Né d'un père musicien, il avait de qui tenir. Bon sang ne pouvait donc mentir. Il a grandi au milieu des amplis et des guitares et de ses nombreux voyages. À 18 ans, il file au Canada, puis à Miami, tenté par le rêve américain. Il conserve des facultés d'adaptation aiguës et un don d'observation développé. Son premier succès lui vient du titre « Assis par terre » qu'il a écrit et produit pour Louisie Joseph en 2008. Souvenez-vous, ce fut un grand succès. Bien décidé à ne pas s'arrêter là, John Maman ambitionne désormais de faire reconnaître son talent de chanteur avec l'album Mr. Joe en 2010. Et le premier extrait, Pas jaloux, dévoile un univers entre Christophe Maé et William Baldé, soit entre soul et reggae. Mr. Joe peine cependant à trouver un public, l'album ne faisant qu'un petit tour parmi les 200 meilleures ventes françaises. Et ce premier essai non transformé n'éloigne pourtant pas John Maman de son amour d'une française chaleureuse. L'album John Maman que nous vous présentons aujourd'hui sort en octobre 2012 et illustre cette continuité dans un répertoire qui mérite certes bien mieux que l'indifférence. John s'illustre également cette année-là en co-signant le titre Devant toi avec Johnny Hallyday sur l'album L'attente, sorti en novembre de la même année. Et cette collaboration lui apporte, on le devine, une popularité croissante, c'est aussi le début d'une belle amitié avec l'ex-idole des jeunes. 2013 sera une année importante pour John Maman puisqu'il s'intégrera dans la comédie musicale Robin des Bois au niveau de la composition et de la texture des paroles. John Maman, c'est tout un univers où le bonheur est forcément contagieux. Fais pas la gueule, John. C'est le titre que vous venez d'entendre. Et c'est un peu le Hey Jude de John Maman. Image aussi d'un John McEnroe, celui-là, en 1981 à Wimbledon. Aussitôt, on se met évidemment à fantasmer sur un single bien croquignolé, croquant, sur une chaleureuse rythmique entre roots et variétés joyeuses dont John Maman est coutumier. La fameuse colère de Big Mac, souvenez-vous, sur le gaz anglais lorsqu'il s'en était pris à l'arbitre de sa rencontre face à Tom Gullingstone avec cette fameuse formule courroucée demeurée célèbre « You cannot be serious, vous pourriez pas être un peu sérieux, monsieur l'arbitre ?» et Maman de nous sortir le single en plein Roland-Garros d'ailleurs en juin dernier sous forme de coup droit lifté. Bien joué, John. Pour le coup, l'ambiguïté du John qui peut être autant McEnroe que Maman est évidemment amusante avec un refrain basique et mélodieux. « Fais pas la gueule, John, il y a des mecs qui en bavent, t'as pas idée ». Imparable. Et son second single, Allez, viens, réalisé par Jean-Louis Bertignac, répond comme en écho au premier morceau. Fais pas la gueule, John, allez, viens, un peu sur le mode Non, Jeff, t'es pas tout seul de Brel. Alors, ce John Maman, un gars pour jouer les psys, prévenant et encourageant, à vous de juger.

0: Notre petite goutte de poésie se laisse concerner cette semaine par l'œuvre d'un poète namurois, Michel de Give, alias Pierre Oringor. On le retrouve en effet sous ce pseudonyme dans une écriture de chansons, dans des disques d'ailleurs, un double disque, un double album seulement, car il est auteur, compositeur, interprète, poète également, et il s'est remis en question à l'approche de la quarantaine. Le résultat s'est concrétisé par des recueils de poèmes et aussi par ce double album chanté « Être un autre et ailleurs » paru en 1980. Michel de Give a coutume de dire que le plus beau moment de la vie, c'est la minute présente. La minute présente, elle se glisse en soi comme une couleuvre qui réchauffe avant de mordre. Elle est éternelle et fugace à la fois. On va peut-être s'en souvenir, mais plus jamais la revivre. C'est ainsi qu'on se tisse une nostalgie, chacun pour soi. C'est ainsi qu'on devient quelqu'un qui a été. Mais le plus beau moment de la vie, c'est peut-être la minute prochaine. Qui sait ? On le retrouve dans une tentative poétique, un essai intitulé « La rue ».
1: La rue est une vieille bâtarde flemmarde qui fait tarde dans les villes où des zombies pseudo-actifs gesticulent et la bousculent. Elle en a vu des talons plats, des talons hauts, des Santiago, des rollers, des pneumatiques, des funambules, des noctambules. Elle a vu tout cela qui circule vite et fort pour faire semblant de ne pas être mort. Mais parfois, la rue voudrait rendre son petit tablier de goudron, replier ses caniveaux ensanglantés par les viols, assourdis par les cris, pour aller s'embourgeoiser comme un boulevard ou une avenue dans les crépuscules arborés des beaux quartiers, où des gens, repus d'un bonheur ignoré, rôtent avant de dormir. Mais quand il est tard, la rue finalement se résigne. Si elle n'est pas trop bousculée, ses pavés humiliés finissent par pleurer la nostalgie du passant honnête et discret qui ne passe plus. Elle en arrive à s'offrir sans pudeur au premier lampadaire venu, capable de l'enrober de morceaux frileux de lumière qui ont lutiné au passage quelques vieilles pierres au passé douteux. Quand il fait nuit, la rue est morte de fatigue et se repose un peu en abritant dans des recoins complices des morceaux d'amour minuscules qu'une aube bienveillante et sans mémoire sèmera à tout vent. Mais il fait jour déjà. La rue s'endort enfin. Ses pavés ruisselants se mouchent dans les rigoles compatissantes du matin. Et la rue rêve de prendre sa retraite comme un sentier boueux dans une île au trésor où tout le monde dort.

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1: Il est midi.
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Que votre année soit bonne, cela résonne comme un souhait de nouvel an. Et pourtant, à bien l'écouter, l'auteur, compositeur, interprète de cette chanson nous renvoie au moment de la création du monde, à l'instant 0 heure, seconde 0, au compteur du monde, comme il le chante dans la chanson. Sur un mode humoristique dont il ne se départit jamais, Célestin, car c'est bien de lui dont il s'agit, nous raconte les événements à sa manière sur un mode humoristique où le mot « résolution » de Nouvel An cède la place au mot « révolution » qui laisse tout le monde un petit peu de marbre quand on sait ce que recouvre le vocable associé à tant de drames. Ce deuxième album du chanteur a pour titre « Deuxième acte ». Il succède à « Poussière de luxe », son premier opus sorti en février 2021. Sébastien Rambaud, alias ce fameux Célestin, est un artiste complet qui ne vient pas de nulle part. Avec son comparse Yann Coste, il a créé les Filth Monkey en 2005 déjà, un duo fabuleux aux prouesses inouïes qui s'illustre à la batterie avec des numéros totalement déjantés où les baguettes du batteur virevoltent et où la performance scénique l'emporte presque sur le contenu musical. Les Filth Monkey, comprenez les roulements de batterie qu'interpréterait un singe, sont le duo le plus fou et le plus déjanté de la musique à la française. En s'embarquant dans un projet solo, Célestin, alias Sébastien Rambaud, s'affirme en artiste complet au parcours unique. 50% Célestin, 50% Filth Monkey, Sébastien Rambaud fait parler de lui parce qu'il considère que les instruments et les styles musicaux sont autant de langages à sa disposition pour exprimer ses idées et ses émotions. Il commence son apprentissage musical en travaillant la guitare, le piano jazz, le chant, les percussions classiques et la batterie au centre des musiques du monde de Didier Lockwood. Il se lance d'abord en tant que batteur pour le groupe JMPZ, un groupe avec lequel il enregistrera 2 albums et il réalisera plus de 500 shows. Puis il co-crée le duo Filth Monkey qui le baladera aux quatre coins du monde, un succès aussi inattendu que phénoménal. D'ailleurs, son excellente maîtrise de la batterie et son style original l'amèneront même à tourner en tant que démonstrateur pour des marques prestigieuses. Bref, Sébastien Rambaud est bel et bien un as de la batterie. Et donc, c'est riche de ses diverses expériences qu'il se lance dans son projet solo Célestin. C'est que l'écriture le démange. Alors, il enregistre ce premier album Poussière de luxe dont j'ai parlé il y a un instant, avec lequel il inventera les concerts en appartement, entre autres pour faire la nique aux restrictions Covid qui touchaient, on le sait, les grands spectacles en mode grand public. Seul sur scène chez les gens, ça marche ? Eh bien oui, croyez-moi, c'est même un tout grand succès. C'est d'ailleurs ce qui sera à la base de l'écriture d'un deuxième opus, celui que nous vous présentons aujourd'hui et qui a pour titre « Deuxième acte ». Un album nettement plus abouti que le premier et surtout beaucoup plus personnel et plus profond. Si Célestin continue à écrire sur son thème de prédilection, l'amour, où l'on retrouve dans son album des titres comme « Tes lèvres »,« Élodie » ou encore « M'aimes-tu », il ouvre néanmoins aussi le champ des réflexions plus philosophiques avec « Qu'est-ce qu'on fait là ?» plage titulaire de l'album ou des questionnements plus environnementaux encore avec ma mère, qui représente pour lui non pas sa propre mère, mais encore notre planète. Et puis, il y a ce titre que vous avez entendu, « Que votre année soit bonne », où Célestin nous invite à prendre de bonnes révolutions plutôt que de bonnes résolutions, car il est vrai que les seules bonnes résolutions ne suffiront pas à sauver notre planète. La vie et la mort sont également des thèmes abordés sans langue de bois, mais toujours avec poésie et humour. Ainsi, l'œuf au plat qui va clôturer ce billet met-il en scène l'histoire du dernier œuf au plat que Célestin et sa sœur ont cuisiné, caché dans les toilettes d'une chambre d'hôpital, pour leur grand-père en fin de vie. C'est aussi, si l'on veut,
l'humanisme qui fait la nique au prescrit légal. Le faux plat, c'est un délicieux morceau où un frère et une sœur, bravant les interdictions hospitalières, accèdent aux dernières volontés d'un grand-père en fin de vie de goûter une dernière fois un œuf sur le plat. Superbe morceau de bravoure et bon morceau tout court. Voici l'œuf sur le plat, extrait du deuxième album de Célestin, titulé « Deuxième acte ». Le batteur qui fait du bien, Célestin. Et c'est signé sur le label Believe de Inouï Distribution. Et vrai que ce disque est un peu inouï.

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2: L'inflation, l'homme en inflation, comme la monnaie se dévaluera. Robert Mallet. Nous ne parlons pas ici de l'inflation des prix, c'est-à-dire de la montée des coûts des biens de consommation, réels ou fictifs, ou liés à la spéculation pure, et dès lors de leur prix sur le marché, y compris sur le marché financier. Encore que, notons au passage que l'actu ne se prive pas de nous secouer par des propos souvent pessimistes et également catastrophiques sur les tendances désastreuses du nouveau monde économique. À nous de bien nous tenir. Non, notre propos vise plus particulièrement l'inflation particulière pratiquée par l'actu en ce qui concerne l'information qu'elle nous offre. Il s'agit donc ici de l'inflation des données enregistrées et présentées. L'inflation des données, oui, elle se caractérise par trois pratiques, à savoir 1. Une surenchère à propos de l'existence et de l'importance d'événements qui se sont produits dans une partie du monde, y compris dans la ville où nous vivons. Cette surenchère se manifeste par des actions émotionnelles attachées aux reportages, audio ou vidéo, ou les deux, des faits enregistrés avec plus ou moins d'objectivité. Nous vivons dans le drame. 2. Une exploitation alarmiste des faits et des conséquences, quasi inéluctables d'après ce qu'on nous dit, d'après ce qu'on nous montre, de ce qui est arrivé quelque part près de chez nous, ou loin de chez nous. Combien de fois n'avons-nous pas été surpris par l'importance accordée par les médias à des événements bien connus de nous et qui avaient peut-être paru sérieux, sans être pour autant dramatiques, et que l'actu veut nous faire croire comme étant vraiment, vraiment très, très marqués. Nous sommes manipulés. Et enfin, 3, une sélection partiale, mais bien réelle, qui met l'accent sur l'extraordinaire, voire le pathétique, aux dépens du commun et du bien connu. Nous subissons donc, par ce triage, une idée fausse de la manne des nouvelles, qui dans leur ensemble ne sont sans doute pas si mauvaises ou si catastrophiques. Nous sommes trompés. Nous sommes en fait, et en résumé, vous et moi, les victimes de l'inflation de l'actu. Victimes de l'actu ? Oui, cette inflation des données a sur nous un impact qui est loin d'être anodin. Nous subissons cette inflation avec une passivité qui nous nuit et nous donne une idée fausse du monde dans lequel nous vivons. Oui, l'inflation de l'actu nous, 1, déstabilise. Les contradictions, parfois, entre les représentations du monde en marche, divers médias mettent l'accent inflationniste sur différents faits liés à l'actu, mais elles présentent aussi les mêmes données avec des accents émotionnels différents. Cela déclenche en nous de la perplexité et même du rejet en bloc de l'information. Que faut-il croire ? Qui faut-il croire ? Deuxièmement, l'inflation de l'actu renforce notre passivité. Assis dans notre bon fauteuil, avec notre boisson préférée en main, nous baissons la garde. Nous devenons plus vulnérables à cet assaut des sons et des images. Sans en être conscients, nous subissons l'attaque plus ou moins subtile de l'information parfois tronquée. Enfin, troisièmement, l'inflation de l'actu nous rend de plus en plus crédules. Si l'actu le dit, cela doit être vrai. Quatrièmement, L'inflation de l'actu amoindrit notre sens critique. C'est tellement plus facile de prendre pour argent comptant ce que l'actu nous livre. Cela ne demande aucun effort de notre part. Il suffit de se laisser faire. Il suffit de se laisser imprégner. 5. Oui, l'inflation de l'actu déclenche en nous de l'irritabilité et de l'agressivité, y compris vis-à-vis de nos compagnes et compagnons. On se surprend à les agresser. Alors, comme ils nous le disent, ils n'y sont pour rien. Sixièmement, l'inflation de l'actu nous perturbe en présentant un monde si négatif que la réaction courante de sauvegarde est tout simplement de glorifier un passé qui n'était cependant pas tout bon et pas tout beau. Et enfin, septièmement, l'inflation de l'actu nous pousse à rejeter tout en bloc et de se couper ainsi du monde de l'information. Les remèdes, il y en a. Toute personne touchée par l'inflation des données par les médias possède, je pense, trois options. Option 1, ne plus écouter et voir l'actu. Une position de retrait qui nous coupe du monde et risque de nous rendre de plus en plus solitaires, voire même neurasthéniques. Option 2, se laisser envahir par ce dérèglement des données et, à la limite, devenir désabusé, voire cynique. Tout devient mauvais et rien ne sera plus comme avant. Option 3, activer et développer son esprit critique et transformer ce viol émotionnel en leçon intéressante et utile. Devenir sélectif dans le choix de l'actu et puiser dans celle-ci les éléments utiles pour nous-mêmes. Voilà qui est utile et intéressant. Créer nos opportunités de savoir et de connaître. En résumé, je vous propose, chers auditeurs, de choisir dans la liste suivante l'impact de l'inflation de l'actu sur vous. Soyez honnête, j'y vais. Il m'arrive, 1, de me laisser entraîner dans des idées fausses de la réalité de la vie. Oui ou non? Soyez honnête. 2, de subir une baisse de morale, voire même être déprimé, après l'écoute de l'actu. Oui ou non? 3, de rejeter certaines informations pour des raisons purement émotionnelles. Oui, non. 4, il m'arrive de m'isoler de plus en plus et de ne plus écouter l'actu. 5, il m'arrive de ne plus croire en rien et de douter de tout. Oui, non. 6, il m'arrive de devenir de plus en plus partisan dans mes commentaires sur l'actu. Oui, non. 7, il m'arrive de subir plutôt que de réagir. 8, il m'arrive d'avoir parfois des réactions fortes, voire violentes, devant certaines scènes de l'actu. Oui, non. 9, il m'arrive de me satisfaire d'une seule version d'événements publics. Et enfin 10, il m'arrive d'éviter toute discussion sur l'actu. Oui, non. Comptez vos oui, comptez vos non. Alors, où vous situez-vous? Apathique, victime ou maître du jeu? Chers auditeurs, à bientôt.

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0: Merci beaucoup.
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1: Il est 13h.
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4: Bonjour à toutes et à tous et bienvenue dans un nouvel épisode du Temps d'un Café sur RCF Sud Belgique. Aujourd'hui, on va mettre en avant un cabinet ô combien particulier. Il est spécialisé dans l'accompagnement nutritionnel et la perte de poids durable. Ce cabinet s'appelle la Maison du Poids et il vient d'ouvrir son 4e cabinet il y a quelques semaines du côté de Jean Blou. Pour nous en parler, je suis en compagnie de Louis Engels, il est le fondateur de la Maison du Poids. Donc déjà, bonjour Louis.
5: Bonjour.
4: Et merci d'avoir fait le déplacement jusqu'ici. Et je suis également en compagnie de Gabriel, notre stagiaire, qui va m'accompagner pour cette interview. Bonjour Gabriel.
6: Bonjour.
4: Voilà, qui va se poser l'une ou l'autre question ici durant cette interview. Je lui laisserai la parole d'ici quelques minutes. D'abord, première question, Louis. J'aimerais qu'on revienne un petit peu sur la genèse de ce projet de la Maison du Poids. Comment il est né, ce projet? Je pense qu'il est né il y a 5 ou 6 ans, plus
5: c'est
4: ou
5: ça,
4: moins.
5: C'est ça, tout à fait. Il est né juste après Covid, donc c'est effectivement presque 6 ans maintenant, où on a créé le premier cabinet diététique qui ne s'appelait pas la Maison du Poids, mais ce projet naît avant tout de mon histoire personnelle. Moi, je suis ex-patient obèse, donc j'ai la chance aujourd'hui de pouvoir me servir de cette histoire pour accompagner les personnes. Et puis, au fur et à mesure du temps, au fur et à mesure des évolutions, des parcours de chacun des membres, on a créé tout un panel qui forme notre parcours de soins aujourd'hui et qui forme du coup la Maison du Poids, où il y a 4 Maisons du Poids aujourd'hui.
4: D'accord. Et comment c'est devenu justement ce nom de la Maison du Poids? Ça s'est né quand, cette idée-là?
5: Alors, la Maison du Poids, le nom de la Maison du Poids, c'est vraiment pour signifier un petit peu l'aspect plus convivial. Vous savez, quand vous êtes suivi par des diététiciens ou quand vous êtes à l'hôpital, etc., il y a souvent ces dynamiques un petit peu plus strictes, un petit peu plus rigides qu'on ressent dès la salle d'attente. Hein. On est dans les couloirs qui sont très blancs, etc. Donc, il y a déjà un peu d'anxiété qui peut se créer. Nous, le but, c'est vraiment de casser ça. C'est vraiment de se dire, mais nous, le but, c'est de vous aider. On n'est pas dans une optique jugeante ou moralisatrice, etc. Le but, c'est vraiment qu'on se soutienne, qu'on parle un petit peu de tout ça autour d'un café, que vous vous sentiez à l'aise, que vous sachiez vous ouvrir pendant votre parcours aussi, parce que chacun des membres a sa propre histoire. Et le but, c'est que cet aspect de relation entre le thérapeute et le patient se fasse de la manière la plus conviviale et la plus simple possible, et surtout la plus naturelle, authentique, pour vraiment créer cette connexion qui va faire que la personne va avoir confiance en notre accompagnement.
4: Mais je vais passer la parole justement à Gabriel pour revenir un petit peu sur le concept de cette Maison du Poids. C'est un concept bien particulier. Gabriel, quelles étaient un petit peu tes questions par rapport à ce concept?
6: Vous avez parlé de thérapeute. Donc ça signifie, donc l'équipe est composée, si j'ai bien compris, de diététiciens, de nutritionnistes, mais donc thérapeute. Est-ce qu'on parle alors de thérapie? Est-ce qu'on parle de régime quand on commence un suivi à la Maison du Poids?
5: Alors nous, on est vraiment contre l'aspect régime. C'est-à-dire que pour nous, régime, c'est vraiment l'aspect restriction, où on va devoir se priver, où on va devoir un peu s'isoler socialement, ou justement ça va pas être compatible avec la vie de famille. Et nous, finalement, on a vraiment été à l'encontre de tout ça. C'est-à-dire qu'on se rend compte aujourd'hui que la plupart des régimes, donc on parle de 90% des régimes, leur efficacité ne dure pas plus de 3 ans. Et nous, le but effectivement, c'est d'avoir des résultats qui sont durables dans le temps. Comment avoir ces résultats durables? C'est justement enlever cet aspect restriction et faire comprendre aux personnes que c'est possible aujourd'hui de manger de tout, mais de surtout garder le plaisir alimentaire qui va garder ces résultats qui sont durables dans le temps. Sans plaisir, vous sentez frustré, puis une fois que vous vous frustrez, vous démotivez un petit peu, et puis finalement, les résultats, il y a des moments qui sont un petit peu plus difficiles que d'autres, et là finalement on se décourage et puis on abandonne. Et si vous voulez, il y a vraiment un cercle vicieux qui s'installe. Une fois que vous commencez un régime, vous allez perdre confiance parce que vous allez vous dire j'y arrive pas, vous prenez ça comme un échec personnel, alors que c'est surtout un problème de méthode. Et nous, justement, la méthode, c'est vraiment d'aller contre ça. On n'est pas dans un régime, on est vraiment dans un rééquilibrage, donc c'est vraiment trouver l'équilibre de chacun entre plaisir, diététique, et surtout c'est pas d'enlever ce plaisir dans l'assiette, quoi.
6: Et donc ce rééquilibrage alimentaire, il est constant en fait, il est progressif. Comment les patients, qu'est-ce qu'ils peuvent mettre en place pour justement ne pas baisser les bras? Parce que quand on a aujourd'hui tout qui est très, très rapidement disponible, on voit vite les résultats quand on commence quelque chose. Ici, c'est une autre méthode progressive. Comment les patients peuvent rester constants, ne pas perdre leur détermination?
5: Tu as déjà dit un terme intéressant dans ta question, c'est l'aspect progressif des choses. C'est-à-dire qu'on connaît tous quelqu'un, et moi le premier, quand on est le 1er janvier, on a tous des bonnes résolutions, on a envie de mettre des choses en place. Et puis finalement, on va dire le 1er

0: janvier, il y a toujours bien quelqu'un autour de la table en famille qui va vouloir arrêter de fumer, qui va vouloir se mettre au sport, qui va arrêter l'alcool et qui va commencer à bien manger. Et puis le temps passe, quelques semaines passent, et puis finalement, les bonnes résolutions, elles ne durent pas plus d'un mois, quoi. Donc c'est des bons projets, c'est des projets qui sont positifs, mais qui font que ça ne dure pas dans le temps. Qu'est-ce qui fait que ça ne dure pas dans le temps? Parce que c'est trop de changements d'un coup. Dites-vous que quand on met en place différents changements, que ce soit dans son alimentation ou dans son mode de vie, ça reste toujours des inconforts pour le cerveau. Et le cerveau va accepter les inconforts à condition qu'ils soient vraiment progressifs et le moins inconfortables possible. Et c'est pour ça que le but, c'est toujours de découper l'objectif en plusieurs parties. Par exemple, vous voulez perdre 20 kilos d'ici un an, se dire la première étape, c'est déjà de faire des bonnes courses, d'optimiser son environnement. Le mois d'après, c'est essayer d'avoir des assiettes équilibrées. Le mois encore d'après, c'est d'essayer de veiller à ne pas grignoter entre les repas. Le mois encore d'après, c'est de commencer le sport. Mais de vraiment faire ça de manière progressive et durable dans le temps. Mais ce qui n'empêche pas que les résultats arriveront dès les prochaines semaines. C'est-à-dire que les personnes pensent toujours que, vu qu'on le fait plus progressivement, on aura moins de résultats, etc. C'est pas le but. Le but, c'est qu'il y ait aussi ces résultats constants qui va permettre à la personne de se sentir motivée et de sentir que ça avance. Parce que plus ça va avancer, plus la personne va prendre confiance en elle et plus elle va réaliser chaque objectif. Mais plus l'objectif d'après, il sera facile à atteindre parce qu'il sera déjà dans ce climat de confiance. Quoi.
1: D'accord.
2: Et Louis, tu as parlé justement de rééquilibrage durable. C'est sur combien de temps alors que ça se passe alors ça dure 6 mois, ça dure 1 an, 2 ans, voilà. Ça se passe comment?
0: Nos parcours de soins généralement durent entre 6 et 1 an. On a tenté plusieurs formats en termes d'accompagnement et on se rendait compte que par exemple un format qui était plus court que 6 mois mais ne permettait pas des résultats durables parce qu'il faut que les habitudes soient bien ancrées. Il y a toujours parfois un petit processus de rechute qui peut arriver et c'est là justement on doit consolider un peu cette nouvelle identité. Je dis toujours aux personnes par exemple, il y a bien un moment dans l'accompagnement où votre ancienne identité, imaginons, je m'appelle Louis, il y a 10 ans je mangeais n'importe comment, j'ai attaqué on va dire un régime et puis justement à partir du moment, après 6 mois de ce régime ou de ce rééquilibrage, il y a un peu l'ancien Louis qui revient à vouloir regrignoter, à vouloir manger n'importe quoi, etc. Et c'est vraiment à ce moment-là le processus qui est déterminant dans le processus. C'est à ce moment-là que vous devez mettre, ce que je dis toujours, le dernier coup de massue sur cette ancienne identité pour vraiment que votre nouvelle identité, elle prenne de plus en plus de place et elle soit constante dans votre vie future. Et j'ai toujours un peu cette image, un peu de l'ange et du démon, vous voyez, sur les épaules. Et c'est vraiment le trait de personnalité que vous allez nourrir qui va prendre le plus de place. Si par exemple, Gabriel, tu t'inscris au sport la semaine prochaine et tu te dis, là je suis déterminé, je vais aller 4 fois par semaine. On arrive, le lundi se passe bien, le mardi, tu passes une grosse journée ici, puis tu dis, finalement j'ai un peu la flemme, je vais pas aller. Tu nourris le Gabriel qui va pas être constant, qui va pas être discipliné et qui va louper ses séances de sport. Si par contre à ce moment-là tu te dis, je me suis engagé à la salle donc je vais y aller, tu nourris la personne qui va être disciplinée, qui va aimer le sport, qui est sportif, etc. Et plus le temps va passer, plus ça va être facile de faire ce choix parce que ça va devenir des automatismes et tu ne vas plus devoir réfléchir ou te motiver pour y aller. Tu vois, c'est pareil dans l'alimentation, le but c'est vraiment de créer des aspects d'automatisme qui fait que ça se fait de plus en plus naturellement. C'est vraiment ça le but.
1: Oui, donc je comprends d'avoir certaines balises qui vont en fait déterminer la direction dans laquelle on se dirige et au moment où on pourrait flancher, de se rappeler le pourquoi avoir commencé le processus.
0: Tout à fait.
1: Et donc, en fait, ce rééquilibrage alimentaire, il permet d'éviter les effets yo-yo. Et donc, c'est justement cette méthode qui permet de les éviter, yo-yo.
0: Alors, déjà, l'effet yo-yo, c'est très courant dans les régimes qui sont restrictifs. C'est-à-dire que vous faites un régime pendant 2 mois, un régime détox, on va dire, quelque chose qui est très restrictif. Après 2 mois, vous dites, j'ai perdu les kilos que j'avais à perdre, maintenant je remange normalement. Sauf que votre corps, il s'est habitué à manger autrement. C'est-à-dire qu'il va peut-être plus brûler autant de calories qu'avant. Donc vous allez peut-être manger la même chose qu'il y a 2 mois, mais vous allez dépenser moins de calories. Ce qui fait que vous n'allez pas reprendre le même poids, vous allez peut-être reprendre beaucoup plus de poids. Et c'est un peu la dynamique de cercle vicieux qui arrive dans les régimes. Et donc nous, pour contrer ça, on ne baisse pas drastiquement les calories. On n'est pas dans un régime hypocalorique, donc on ne descend pas trop bas. On descend juste assez pour permettre justement que ce résultat il soit durable et que c'est un rééquilibrage que vous savez tenir maintenant, dans une semaine, dans un mois, dans un an, dans 10 ans et tout au long de votre vie. Parce que vous allez trouver les compromis. Et c'est à ça que sert le cadre du diététicien. C'est-à-dire que dans un premier temps, on va se voir toutes les 2 semaines, vraiment pour se familiariser avec la méthode. Puis par la suite, ça va être un rendez-vous mensuel. Et puis à côté de ça, ils ont tout le processus psychologique à côté. Mais du coup, on est vraiment là en termes de soutien pour trouver avec eux les bons compromis. Parce que parfois, la personne va se sentir perdue. Ils vont se dire, la semaine, ça se passe bien. Par contre, le week-end, j'ai 4 événements de prévus. Mais je dis toujours, quatre événements prévus sur le week-end, il y a peut-être deux où vous allez faire attention et deux où vous allez lâcher prise et vous allez vous faire plaisir. Et les petites attentions, c'est des petites choses qui peuvent faire la différence. On va prendre une portion de légumes en plus au restaurant, on va éviter les fritures, on va essayer de manger comme tout le monde, mais manger un petit peu moins. On va peut-être éviter le dessert si on n'en ressent pas le besoin, ce genre de choses. Des petites actions qui peuvent faire la différence pour garder une assiette équilibrée, même quand c'est social, quoi. Et puis d'autres moments où on se fait une bonne entrecôte avec une portion de frites et une bière spéciale et puis une petite dame blanche. Et c'est très bien aussi. Le but, c'est vraiment de trouver l'équilibre de chacun et surtout de cerner qu'est-ce qui plaît aux personnes, parce que peut-être tes plaisirs à toi ne seront pas les plaisirs de ton collègue, et donc le but, c'est de s'adapter et de voir qu'est-ce qui est important pour vous. Est-ce que c'est plus le morceau de tarte avec ta grand-mère le dimanche, ou est-ce que c'est plus l'apéro entre copains, ou est-ce que c'est plus le restaurant avec ta copine, tu vois. C'est de trouver un petit peu ce compromis là pour qu'il y ait justement cette importance et ces bons moments qui soient réalisés aussi.
2: Je propose qu'on parte en musique ici avant de parler encore de cette maison du poids, donc en compagnie de Louis Engels, c'est le fondateur de la maison du poids, mais je suis également en compagnie de Gabriel Petre qui co-anime cette émission avec moi. Donc on part en musique avec Mentissa qui chante Balance, et on se retrouve juste après.

0: Nous voici dans la seconde partie du temps d'un café sur RCF Sud Belgique où aujourd'hui on parle de la maison du poids. C'est un cabinet d'accompagnement nutritionnel par rapport à la perte de poids durable. Nous sommes en compagnie de Louis Engels, c'est le fondateur de cette maison du poids, mais également en compagnie de Gabriel Petre qui co-anime cette émission avec moi-même. Gabriel, je te repasse la parole justement pour parler encore un petit peu de ce concept de la maison du poids qui, je pense, est adressé uniquement aux femmes, enfin en partie aux femmes en tout cas.
1: Merci Adrien. Oui, c'est l'une de mes questions. Donc sur le site internet, il semble que c'est principalement adressé aux femmes. Alors pourquoi? Est-ce qu'il y a une raison en particulier? Est-ce qu'il y a des critères en fait plus déterminants que d'autres, comme l'âge, le sexe ou voilà, qui expliquerait pourquoi le programme est plus pour les femmes?
2: Alors, il y a quelques années, on accueillait vraiment n'importe quel type de profil. C'est-à-dire qu'on s'occupait des sportifs, on s'occupait des personnes âgées, on s'occupait des enfants, on s'occupait des papas, on s'occupait des mamans, on s'occupait des adolescents. Mm-hmm. Et donc finalement, ça c'est ce qu'on a pris comme direction. On s'est rendu compte que si on faisait vraiment de tout, on était vraiment entre guillemets généraliste. C'est-à-dire qu'on ne se spécialisait pas dans quelque chose. Et nous, notre but, c'est vraiment d'être spécialisé dans un domaine, le faire du mieux possible et de pouvoir justement donner toutes les choses nécessaires à l'accomplissement des objectifs des personnes pour lesquelles on s'occupe. Et donc, on a fait un petit constat, on s'est rendu compte que 80-90% des personnes qui venaient nous trouver, c'était généralement des mères de famille qui avaient tenté plein de régimes et qui étaient à la recherche d'une stratégie qui est durable dans le temps. Et donc, finalement, on a réfléchi et on s'est dit, pourquoi pas créer le meilleur environnement possible pour ces personnes. C'est-à-dire qu'on a créé une plateforme vidéo, une application mobile, des recettes équilibrées en famille, des programmes sportifs juste pour de remise en forme, un processus psychologique qui va aider comme soutien, etc., émotionnel entre les séances. Et donc, tout notre accompagnement, tout notre parcours est vraiment lié aux situations des mères de famille qui ont généralement beaucoup d'occupations, qui ont une charge mentale élevée, qui n'ont pas trop le temps de s'organiser, etc. Et nous, le but, c'est vraiment d'avoir ce créneau où on se dit là, on vous comprend à 100% et on sait exactement quel outil vous avez besoin. Maintenant, si un papa vient demain me trouver au cabinet, évidemment, il sera le bienvenu. On va juste voir si effectivement le profil coïncide vraiment à ce qu'on va lui donner comme accompagnement. Mais il y a des personnes chez qui, effectivement, je vais leur dire, écoutez, on n'est pas les bonnes personnes pour vous aider. Si c'est préparer un marathon d'ici 6 mois, je ne serai pas la bonne personne pour vous aider, ni moi, ni les membres de mon équipe. Donc, voilà, on a des collègues évidemment dans la région auxquels on peut référer, mais on préfère vraiment avoir cette dynamique. On fait une chose, on le fait de la meilleure des façons et on n'essaye pas de s'éparpiller dans ce qu'on fait. On essaie vraiment d'être, on va dire, les meilleurs dans notre accompagnement et cet accompagnement évidemment s'adresse généralement aux mères de famille. Maintenant, voilà, encore une fois, ça se discute vraiment au cabinet. On a toujours une première consultation qui est un diagnostic, c'est-à-dire où on va vraiment comprendre la situation dans la globalité et puis là, on va vraiment juger si on est les bonnes personnes pour aider la personne ou pas.
0: D'ailleurs, je pense à ça justement. Je sais qu'en préparant cette émission, j'ai vu que chaque fois que vous accueillez quelqu'un, vous lui donnez un carré de chocolat. Est-ce que c'est vrai?
2: Tout à fait. Alors effectivement, c'est un peu notre créneau. J'avais publié un livre il y a 2 ans qui s'appelle « Je perds du poids en mangeant du chocolat ». Je pourrais vous l'apporter d'ailleurs. Et en fait, c'était vraiment un petit clin d'œil, un petit message pour vraiment faire comprendre que le plaisir était important. Et donc, lors de cette première consultation, la personne repart avec le livre et puis je lui offre toujours une petite lunette de chocolat noir parce que dites-vous que le chocolat, même si c'est un peu l'élément « Ah, je fais régime, donc je dois arrêter le chocolat », c'est vraiment l'élément chocolat noir qui va apaiser les envies de grignoter. Donc, ce qui est assez marrant, finalement, de pouvoir proposer ça. Et dans chacun de nos plans alimentaires, il y a toujours ce petit morceau de chocolat qui est présent. Et puis là, il y a des patients qui vont dire « Ah, moi, je suis pas très fan de chocolat noir ». Et je dis toujours « Essayez-le, redonnez-lui une seconde chance et vous allez voir qu'après quelques semaines, vous allez très vite apprécier ce moment et c'est ce qui se passe dans 95% des cas. »

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0: Alors, ici maintenant, qu'est-ce que ça vous fait à vous de voir ce projet qui prend de l'ampleur jusqu'à dépasser les frontières du Brabant wallon et venir s'installer donc en province de Namur? Qu'est-ce que ça vous fait pour vous?
1: Ben, moi, c'est très valorisant pour ce qu'on a construit, c'est-à-dire que je suis aujourd'hui fortement aidé par mes collègues, évidemment. On est une équipe de 4 personnes aujourd'hui, on est 3 diététiciens nutritionnistes et puis une thérapeute plus dans l'aspect motivationnel, et l'équipe va continuer de s'agrandir au niveau des prochaines semaines, des prochains mois, parce que qui dit qu'on augmente le nombre de personnes qu'on va suivre, dit qu'on augmente aussi les responsabilités de chacun. C'est-à-dire que chacun doit bien savoir les choses à mettre en place. On doit bien être sûr que chaque parcours se fonctionne de la meilleure des manières. Je ne pourrais pas accepter du fait qu'on accepte des personnes à l'accompagnement sans qu'ils aient vraiment un service, entre guillemets, 5 étoiles. Le but, c'est vraiment qu'on soit au petit soin pour chaque personne et que chaque personne ait une expérience très positive de ce qu'on met en place. Et donc, ça me fait vraiment plaisir de voir qu'effectivement, ça touche de plus en plus de personnes. Et c'est chouette parce qu'effectivement, avec l'aspect réseaux sociaux, ben, vous avez beaucoup de communication qui se fait aussi ben, au-delà des frontières de Brabant-Wallon, Namur, Liège. Enfin, il y a des personnes effectivement qui nous demandent un petit peu ben, est-ce que vous comptez venir à Bruxelles? Est-ce que vous comptez venir à Liège, etc. Et là, je dis, ben, mollo mollo, on va déjà commencer par maîtriser ce qu'on fait. Et puis par la suite, on agrandira si Dieu nous ouvre les portes. Mais on est vraiment dans cet aspect de se dire, ben, nous, notre mission aujourd'hui, c'est de faire comprendre aux personnes qu'ils peuvent perdre du poids sans régime. Et quand vous regardez partout en Belgique ou partout en France, il y a encore beaucoup de fausses croyances. Donc nous, notre mission, c'est de se dire, ben, on doit aider ces personnes-là. On doit s'occuper de ces personnes-là parce que pour l'instant, c'est un échec. Un petit peu quand vous regardez un peu la dynamique régime un peu globale dans le monde, c'est assez compliqué. Beaucoup de personnes, ben, le surpoids ne fait qu'augmenter, l'obésité ne fait qu'augmenter, il n'y a pas beaucoup de traitements qui fonctionnent. Et nous, le but, c'est d'arriver avec notre méthode et de pouvoir faire comprendre aux personnes que c'est possible de trouver le compromis. Donc c'est un challenge de tous les jours. On ne sait pas de quoi demain est fait, mais on espère pouvoir effectivement fournir à un maximum de personnes le meilleur environnement possible pour y arriver, quoi.
0: Et donc, cette spécialisation que vous avez sélectionnée en fait, pour répondre à une demande très précise, signifie que, est-ce que dans votre équipe, il y avait déjà à l'origine, donc pour les membres, un désir d'aller dans cette direction, de proposer quelque chose de nouveau? Comment cette équipe s'est formée?
1: Alors, l'équipe, elle s'est formée il y a de ça, je dirais, 2 ans. Au début, j'étais tout seul pour les 2 premiers cabinets. Mais bon, quand vous êtes tout seul à faire les consultations, en fait, vous êtes toujours la tête dans le guidon et vous voyez pas plus loin. C'est-à-dire que vous avez plus d'énergie pour créer des outils, vous avez plus d'énergie pour prendre un peu de recul, pour voir ce qui se passe, pour comprendre les besoins des personnes, etc. Et donc, finalement, on a accueilli une première diététicienne qu'on a formée, en fait, ce qui se passe quand les diététiciennes viennent à la maison du poids. Ils ont d'abord une formation en interne où ils vont d'abord observer comment ça se passe, parce que ben, généralement, ils ont beaucoup de croyances sur la consultation, comment ça se passe, etc. Et puis finalement, ils se rendent compte que notre consultation, généralement, elle est un peu différente, parce qu'on est beaucoup dans le psychologique. Vous faites une consultation avec moi, on va finalement pas beaucoup parler de nourriture. On va plutôt parler de qu'est-ce qui se passe chez vous, comment est-ce que vous vous sentez, qu'est-ce qui fait que vous avez grignoté ce jour-là, qu'est-ce qui se passe dans votre vie que vous êtes aussi peiné aujourd'hui. On va vraiment essayer de mettre des mots, d'avoir vraiment de l'empathie, de trouver des solutions, etc. Mais ça touche vraiment tous les domaines de vie. Et donc, c'est vraiment une compétence à avoir. Généralement, on l'a déjà au fond de nous-mêmes. Donc, on cherche toujours des personnes dans notre équipe qui sont de base très empathiques, qui comprennent les humains, qui sont vraiment dans cette dynamique positive, etc. On ne va pas avoir quelqu'un qui va être rigide et qui va juste donner le plan alimentaire en disant, ben voilà, si vous n'avez pas perdu ce mois-ci, c'est parce que vous n'avez pas suivi le plan. Non, non, on va essayer de comprendre qu'est-ce qui a fait que c'était difficile pour vous, comment vous vous sentez aujourd'hui, vous êtes dans quel état d'esprit, comment vous voyez les prochains objectifs, comment est-ce que ça va se mettre en place dans votre vie, est-ce que vous vous sentez capable ou pas de mettre tel objectif en place. Si ce n'est pas le cas, on redémarre sur d'autres objectifs. Quelle est votre motivation? Quelle est la satisfaction que vous avez de vous-même? Quelle est la confiance en vous-même? Tout ça, c'est des questions qu'on pose systématiquement en consultation pour vraiment avoir cet aspect psychologique qui est prédominant sur le reste, quoi.
2: Et vous avez parlé de motivation, mais vous, qu'est-ce qui vous motive encore aujourd'hui du fait de continuer encore ce projet-là?
1: Alors moi, ce qui me motive, c'est de voir effectivement, vous savez, vous recevez un message d'une personne pour laquelle, entre guillemets, vous avez participé à son changement de vie, parce que beaucoup de personnes, par exemple, après leur parcours, vont dire « Ah, ben, c'est grâce à toi ou grâce à l'équipe, etc. » Et je dis toujours « Non, non, nous vous donne la voiture, mais c'est vous qui roulez. C'est vous qui faites face aux obstacles, aux petites routes. Nous, on vous donne le GPS, on vous donne tout ce qu'il faut, mais c'est vraiment grâce à vous que vous y arrivez. Mais quand vous voyez que vous avez ne serait-ce qu'un petit rôle dans la transformation de quelqu'un, ben, c'est super valorisant. Et quand vous allez travailler, il y a des jours, je vais au cabinet et je me dis, ben, je ne vais pas travailler, je vais juste discuter avec les personnes, je vais leur donner un maximum de conseils, je vais aider les personnes. Je me rappelle, au tout début de l'accompagnement, je me disais, en fait, c'est mon hobby, c'est pas un travail, c'est mon hobby. C'est de discuter avec les personnes, c'est de rencontrer des personnes, c'est d'essayer d'être là pour eux. Et juste de voir que vous avez redonné le sourire à une personne après une consultation, ben, c'est le plus beau des cadeaux. C'est-à-dire que parfois, des personnes vont arriver dans un état où, vous savez, aujourd'hui, dans la société, ben, on n'a plus l'occasion de se demander comment est-ce que ça va. Et quand on est justement face à quelqu'un pendant une vingtaine, une trentaine de minutes et qu'on parle beaucoup, rien que vous demandez à une personne, ça va? Oui, oui, ça va, et toi? Non, non, mais est-ce que ça va aujourd'hui? Et là, vous sentez que la dynamique est différente et de la connexion est différente. Et là, il suffit parfois de ce genre de petites questions pour que la personne, elle craque, pour que la personne, ben, elle commence à parler de tous ses problèmes. Et nous, le but, effectivement, c'est qu'après cette séance, la personne, elle est vidée tout ce qu'elle a à vider, elle reparte avec le sourire, elle reparte avec une meilleure énergie. Nous, c'est vraiment le but. Et quand on voit que ça se passe comme ça, ben c'est toujours positif, quoi. Donc voilà.
2: Merci à vous pour ce beau message. Merci. Pour terminer cette émission. Où est-ce qu'on peut retrouver les informations pratiques par rapport à ce projet de la Maison du Poids?
1: Alors, on est fort présent sur les réseaux, donc Facebook, Instagram, c'est la Maison du Poids. On a un site internet maisondupoids.com. C'est essentiellement là qu'on va communiquer, quoi.
2: Merci beaucoup, Louis Singels. Donc, vous êtes le fondateur de la Maison du Poids. Et merci à Gabriel Petre d'avoir animé cet entretien. Merci, Gabriel.
0: Merci, Adrien.

0: 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Bienvenue à Fosses-la-Ville, Regard. C'est une ancienne gare ici, Valentine.
1: C'est une ancienne gare, oui, qui est transformée en Regard sur Fosses-la-Ville. Donc on propose un nouveau regard sur le patrimoine et le folklore de Fosses depuis 2016.
0: Et il y a des expositions temporaires, des expositions qui se renouvellent, plus belles les unes que les autres. Et aujourd'hui, c'est une... Enfin, quand je dis aujourd'hui, elle vient de s'ouvrir fin avril. C'est une exposition qui raconte l'histoire des poupées en marche. Et ces poupées, elles ont une maman.
1: Tout à fait. Donc 2026, le thème de notre expo temporaire était déjà choisi depuis bien longtemps, puisque 2026 est une année de septennat à Fosses. On va marcher en l'honneur de Saint-Feuillen en septembre cette année. Et donc, une fois que le thème était choisi, nous, on a choisi un public, c'est le public des enfants, que ce soit le public famille ou les groupes scolaires. Et effectivement, pour incarner ce thème, on a choisi les poupées de Lilette Arnoux. Donc la maman de nos poupées, c'est Lilette. Lilette, elle est née à Fosses. C'est une artiste fossoise qui tenait le musée du Petit Chapitre, qui était installé derrière la collégiale. Et on dit à Fosses, donc ce musée avait ouvert en 78. Et on dit que l'année de son ouverture, Lilette a accueilli jusque 10 000 visiteurs à Fosses qui venaient en car. Enfin, c'était vraiment quelque chose. La plupart des fossois, d'ailleurs, se souviennent très bien des visites qu'ils ont faites au musée des poupées de Lilette.
0: Mais c'était carrément du bénévolat.
1: Je ne sais pas trop comment ça s'organisait, mais effectivement, c'était Lilette qui créait les poupées. Donc pendant 20 ans, elle a créé des poupées à domicile, et puis elle a eu envie de montrer sa collection au public, et donc elle a installé ses poupées dans une dépendance, on va dire, du château Arnoux, c'est ce musée du Petit Chapitre. Elle y présentait une immense collection, on parle dans les sources jusqu'à 800 poupées, sur des thèmes différents. Donc, d'abord, elle s'est concentrée sur le folklore de Fosses, qui est super riche. Donc, les poupées sur l'allée tarée, des poupées sur la marche Saint-Feuillen. Et puis, petit à petit, elle a développé sa collection en parlant du folklore namurois, du folklore wallon, du folklore belge, et puis même du folklore étranger. Mais elle est toujours restée sur ce thème du folklore. Elle a fait parfois des petites incursions sur le thème des contes ou sur le thème des rois et reines de Belgique, parce qu'elle avait vraiment un amour particulier pour la famille royale. Et donc voilà, tout ça a constitué une immense collection qu'elle présentait dans des vitrines spécifiquement créées pour ses poupées.

0: Revenons à l'origine, revenons à Saint-Feuillin. Et nous sommes là en face d'un monastère irlandais du 7e siècle, une maquette évidemment.
1: Oui, donc c'est une maquette qui se trouvait à la collégiale Saint-Feuillin et qu'on a récupérée ici pour la durée de notre expo. Et donc le principe, c'est de présenter aux visiteurs ce à quoi aurait pu ressembler le monastère que fonde Saint-Feuillin à Fos au 7e siècle. Et donc on est sur des bâtiments assez léger, hein. On sait pas, faut pas imaginer Cluny avec des grands bâtiments en pierre.
0: On
1: n'est pas du tout dans la même époque et la même optique. On est sur une palissade de bois avec des bâtiments à taille humaine, avec de l'élevage et pour subvenir aux besoins des moines qui vivent là. Voilà, c'est quelque chose de très, on va dire, rural finalement.
0: Donc Saint-Feuillin serait le fondateur non pas uniquement de la brasserie Aureux, mais surtout de Fos-la-Ville. C'est un moine irlandais. Hein.
1: Donc Saint-Feuillin est un moine irlandais. Il arrive à Fos, il reçoit de Sainte-Gertrude de Nivelles un domaine à Fos-la-Ville de centaines d'hectares pour l'évangéliser. Et il fonde donc un monastère dans cet objectif-là. Et il est assassiné malheureusement quelques années plus tard. Aureux, justement, c'est le lien avec la brasserie. Mais donc, il fonde à Fos ce monastère qui est le début de la ville. Et en fait, une fois qu'il décède, il y a toute une série de miracles qui se produisent autour de son décès qui font que très rapidement, sa sépulture va être vénérée. Il va y avoir un espèce d'engouement populaire pour sa personnalité, pour cette mort et ces miracles un petit peu hors du commun, qui va faire qu'autour de ce monastère, une ville va se développer pour accueillir les pèlerins. Et donc, il y a un essor économique et c'est en ce sens-là qu'on peut vraiment dire qu'il a fondé Fos. Donc, il ne fonde pas réellement la ville, mais en tout cas, le fait qu'il y ait un monastère ici et qu'il y soit enterré va provoquer la naissance d'une ville ici à Fos.
0: C'est une histoire assez récurrente. Hein. Il n'y a pas qu'à Fos que cela s'est produit de cette manière-là. Eh bien, allons jeter un œil aux différentes salles de cette exposition, puisqu'elle est plus conséquente que d'habitude.
1: Oui, c'est ça. Donc ici, pour la première fois, on a utilisé l'entièreté de notre bâtiment pour se consacrer à l'exposition temporaire. C'est une année de septennale. On s'est permis de mettre sur le côté les autres thématiques qu'on aborde d'habitude pour se concentrer vraiment sur Saint-Feuillin, sur la marche septennale, sur le travail de Lilette, sur les 150 poupées qui ont été réalisées sur le thème de la marche Saint-Feuillin et qui sont présentées un peu comme la pièce maîtresse de l'exposition.
0: Nous sommes en face d'une statue de Saint-Feuillin, justement. Elle a quel âge, cette statue ?
1: Alors, cette statue, elle daterait du 15e. Elle a été remaniée plusieurs fois et elle se trouvait au portail de la collégiale avant sa restauration. Donc, elle a été déposée et remplacée par une statue plus moderne aujourd'hui.
0: C'est de la pierre.
1: C'est de la pierre, tout à fait.
0: Une pierre de la région ?
1: Une pierre de France.

0: Alors, on avance, on rentre dans le vif du sujet. Bien sûr, il y a des images de la collégiale. Voici une statue de Saint-Feuillen qui est en bois, peut-être plus récente que celle de...
1: Oui, celle-ci, c'est la statue qui a été réalisée par la confrérie Saint-Feuillen et qui est présentée aux fidèles lors des différents événements organisés par la confrérie et évidemment pendant la marche de Noël.
0: C'est celle qui sort, c'est Saint-Feuillen qui se promène. Une autre maquette.
1: Une autre maquette ici qui présente le tour Saint-Feuillen qui a été recoloré pour l'occasion et qui a été complété de panneaux explicatifs pour qu'on puisse bien se situer.
0: La grande fête septennale de Saint-Feuillen, elle aura lieu cette année le 27 septembre et je suis ici en face d'une affiche pratiquement jour pour jour puisque c'était le 26 septembre 1858. Ces grandes fêtes tous les 7 ans remontent à quelle époque finalement ?
1: Alors là, on est dans l'image, on est aussi un petit peu dans le flou parce qu'évidemment, on n'a pas de texte fondateur. On sait que les reliques de Saint-Feuillen sont élevées au XIe siècle. On sait qu'à partir de là, il y a des processions en l'honneur de Saint-Feuillen. On sait que le vœu de septennat, lui, il est plus tardif. Et donc, voilà, on estime que ça commence au XIe siècle. C'est procession au départ. Et puis vient un moment où il y a un accompagnement militaire de la procession. Et donc, on peut parler d'escorte militaire de procession religieuse. Et là, on estime que c'est le début de la marche. Mais finalement, encore une fois, c'est du folklore, c'est de la matière vivante, c'est quelque chose qui se fait et se défait. Et donc, on n'a pas... Plus on remonte dans le temps, moins on a de sources et de possibilités de savoir véritablement, en termes historiques, on va dire, quand ça a commencé. Mais nous, on considère que voilà, le moment de l'élévation des reliques de Saint-Feuillen, c'est vraiment le point de départ pour les processions et pour ce principe de marcher en l'honneur de Saint-Feuillen.
0: C'est ça, et le choix de le faire tous les 7 ans, c'est arrivé plus tard.
1: Oui, tout à fait.
0: Bien, nous voici dans l'atelier de Lilette dont nous avons parlé tout à l'heure. Donc c'est un personnage assez, on peut dire pittoresque, parce qu'elle est originale dans sa façon de travailler, mais elle a une importance primordiale dans tout ce qui est, j'allais dire, folklore immatériel ici à Fos.
1: Oui, donc Lilette, effectivement, donc elle dédie son travail au folklore de manière générale. Elle le met en avant à travers des petites poupées d'une vingtaine de centimètres qu'elle habille entièrement. Alors, elle travaille...
0: Elle les démonte même, avez-vous dit.
1: Oui, c'est ça. Donc en fait, elle efface... À l'époque où elle commence à travailler sur ses poupées, donc dans les années 50, il n'y a pas de produits manufacturés ou très peu. Donc elle achète des poupées qui sont des poupées féminines et qui sont... qui ne sont pas prévus pour être manipulés.
0: Pas de poupées masculines à l'époque.
1: Non, mais en tout cas, pas... Enfin, ça, je ne sais pas. Qu'est-ce qui fait qu'elle choisit celle-là? Mais toujours est-il qu'elle va utiliser celle-là pendant toute la durée de ses créations, parce qu'elle va vraiment travailler jusqu'à la fin de sa vie sur ses poupées. On a juste ici la Sainte Julienne de Cornillon, qui est la dernière poupée sur laquelle elle travaillait quelques mois avant son décès. Et donc, Lilette doit, à certains... Selon les besoins, elle casse parfois les membres des poupées pour les recoller, pour les mettre dans les positions voulues. Elle crée les costumes à la bonne taille, donc elle fait les patrons, elle a un diplôme de couture, et donc ça lui donne les compétences nécessaires pour réaliser tout ça. Et elle a vraiment cet objectif de faire des recherches au préalable pour essayer de transposer le costume véritable avec les matériaux disponibles à l'époque. Et donc elle coupe par exemple tous les boutons des guêtres à la main, mais c'est des boutons qui doivent faire...
0: C'est minuscule.
1: C'est même pas un millimètre la taille de la perle. Et elle a vraiment ce souci de la minutie et de la recherche et du détail. Elle va jusqu'à peindre des petites chaussettes aux marcheurs pour ne pas que la peau soit visible entre la chaussure et le pantalon. Elle coud tout très précisément, même toutes les parties qui sont cachées, les coutures sont invisibles et sont vraiment comme des habits de poupée grande taille, on va dire. Et donc Lilette, voilà, son travail nous touche parce qu'il y a ce souci du détail, cette recherche et cette envie de transmettre, mais sa personnalité nous touche aussi beaucoup. Parce que Lilette, elle naît handicapée à une époque où c'est pas forcément, sociétalement parlant, c'est pas forcément facile. Bon, elle a la chance de naître dans une famille plutôt aisée, mais tout de même, elle va vraiment toute sa vie vouloir s'intégrer et se dépasser et refuser les limites qu'on lui impose. Et donc, elle va vraiment œuvrer toute sa vie. Déjà, elle va beaucoup s'investir dans les œuvres caritatives, elle va rendre beaucoup de ce qu'elle reçoit. Et en plus de ça, elle a vraiment une philosophie de vie qui est hyper intéressante parce qu'elle ne lâche pas l'affaire, comme on dirait aujourd'hui. Elle va vraiment lutter pour voilà, elle va créer sa propre activité économique, elle va créer son propre métier. Femme de caractère et en même temps avec une vraie bienveillance, une vraie gentillesse. Elle disait par exemple, une phrase qui nous touche et qu'on a reprise dans l'expo, elle dit « Croyez bien que pour être heureux, il faut avant toute chose vouloir l'être ». Et ça dénote vraiment un caractère qui nous plaît, quoi.
0: C'est une battante, hein.
1: C'est une battante.
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1: C'est un exemple, hein, parce que pour l'inclusion, montrer que c'est possible, déjà, c'est déjà un pas.
2: Mais c'est son message aussi, c'est de dire que, voilà, que quand on veut, on peut, que le bonheur, il est là quand on le cherche aussi, et qu'il ne tombe pas du ciel, et que voilà, il faut aller le chercher. Et elle a vraiment appliqué cette philosophie toute sa vie, même si au départ, les cartes...
1: Elles n'étaient pas bonnes pour
2: elle. Elles n'étaient pas forcément les meilleures. Quoi.
1: Non. Eh bien, on va avancer. Et la particularité de cette expo, c'est qu'elle s'adresse aussi et presque d'abord aux plus jeunes, aux plus petits.
2: Elle s'adresse d'abord aux plus petits, on peut le dire. Donc, tout le mobilier est à hauteur d'enfant. On a énormément de choses à toucher, à sentir, donc qui mobilise l'odorat, sentir avec les mains, sentir avec le nez aussi, à voir évidemment. Mais donc on a toute une série d'objets que Lilette a utilisés pour créer ses poupées, qu'on peut toucher, qu'on peut regarder de plus près. On a des loupes qui nous permettent de voir aussi toute une série de détails sur les poupées qu'on ne voit pas quand on est à plus grande distance. On a des costumes et on a évidemment au centre de notre exposition cette maquette géante qui propose la vision de la Symphéen que Lilette a réalisée en 84, donc c'était aussi une année de septennale. C'est un cortège qui se compose de à peu près 150 poupées. Il y a une quinzaine de groupes qui sont représentés. Il en manque, hein, en réalité, il y en a plus que ça, mais voilà, c'est le choix de Lilette. Elle a fait une sélection dans les différents groupes et elle les a présentés de cette manière-là. Donc nous, on a fait le choix de rester fidèle à sa vision des choses. Et alors, ce cortège se complète de petites silhouettes 3D avec toute une série de groupes qui n'ont pas été représentés en poupées, mais qui appartiennent bien à la marche Symphéen. Et alors, on termine avec une tente sonore et toute une série d'installations à écouter et à sentir, donc des bruits de marche pour vraiment être immergé, être pris... Dans un univers un peu multisensoriel et pour reproduire ce fameux week-end, parce que c'est super la marche septennale, mais c'est très court finalement dans toute l'année. Et donc, ben nous, voilà, on essaye d'évoquer cette marche ici à travers les différents sens aussi.
1: Qu'est-ce qui fait que les gens de l'Entre-Sambre-Meuse, et de Fosses en particulier, rêvent, mangent, boivent les marches?
2: Ben, je pense que le folklore, c'est un peu une marmite de potions magiques. Quand on tombe dedans, quand on est tout petit, voilà, ça circule dans notre sang. Nous, ce qui nous touche beaucoup, c'est qu'on se rend compte que les Fossois calculent leur vie en fonction des années septennales. Donc, c'est-à-dire que quand vous parlez avec un Fossois et qu'il vous parle de l'année où il a acheté sa maison... Il vous dira quelque chose du genre « Oui, mais le petit, c'était sa deuxième Symphéen, donc comme il est né en 60... » Enfin, voilà. Et il va compter comme ça en fonction des marches. Et donc, ça prouve vraiment que c'est quelque chose de viscéral, c'est quelque chose qui rythme la vie. Alors, il y a évidemment les marches annuelles, de plus petite ampleur, dans les différents villages. Mais la Symphéen, c'est un espèce de point d'orgue comme ça qui vient... Peut-être que parce qu'on l'attend autant... Il a un goût particulier, elle a un goût particulier, cette marche-là. Je ne sais pas ce qui fait qu'elle est... Nous, on dit que c'est la plus ancienne et la plus prestigieuse de l'Entre-Sambre-et-Meuse.
1: Mais pas chauve.
2: Pas du tout. Mais voilà, en tout cas, elle rythme la vie des Fossois et ça, c'est vraiment une réalité, quoi. C'est très touchant, je trouve.
1: Alors, je répète la date, le 27
2: septembre 2026. C'est ça.
1: On vient comment? Parce qu'il y aura un monde de dingue, on ne peut pas garer partout.
2: Il y aura un monde de dingue, donc on estime, la Symphéen, on estime 3000 marcheurs et des milliers de visiteurs. Il y a des parkings, de délestage un peu partout. Le centre est évidemment fermé au moment les plus marquants. Et puis aux différents endroits du parcours, puisqu'on est sur un parcours d'une dizaine de kilomètres autour de Fosses, et donc en fonction de où se trouve le cortège, ben, y a différentes zones qui sont fermées. Il y a évidemment des ordonnances de police pour empêcher la circulation à ce moment-là. Il y a toute une des mesures de sécurité aussi, mais donc voilà, il y a des parkings de délestage à différents endroits. Tout ça sera signalé, indiqué. Il y aura des personnes pour renseigner les visiteurs aussi.
1: Il y a des temps forts sur la marche?
2: Il y a des temps forts. Ben, toute la marche est un temps fort. Hein. On l'attend pendant 7 ans, donc la moindre minute est dégustée et savourée. Mais oui, je pense que... Après, nous, on parle effectivement du dimanche de la marche, mais il y a toute une série... En fait, c'est plusieurs jours. Hein. Il y a même des préliminaires, donc des marches de préparation. La première a eu lieu ici il y a quelques jours. Il y en aura une autre en juillet et encore une troisième. Et donc voilà, il faut suivre le programme. Et pour moi, selon ce qui nous touche le plus, est-ce que c'est le moment où les reliques sortent de la collégiale? Est-ce que c'est le moment des grèves de la folie où on a toutes ces troupes qui descendent en charge un champ comme ça qui se trouve sur les hauteurs de Fosse? Est-ce que c'est le moment du feu de fil où on ramène les reliques de Saint-Feuillin dans la collégiale et on tire une dernière fois en l'honneur de Saint-Feuillin, le soir se couche et on a toutes ces déflagrations là qui se poursuivent? Voilà, il y a plein de moments forts, ça dépend un petit peu nos sensibilités et nos envies, mais ça vaut en tout cas vraiment la peine de venir voir et d'assister à plusieurs moments, je pense.
1: Ça, c'est pour la marche. Alors, l'exposition, elle va jusque quand ?
2: Alors, l'exposition, elle dure vachement plus longtemps que la marche, et c'est ce qui est chouette aussi. Donc, on a commencé fin avril, et elle se poursuivra jusqu'au 29 novembre.
1: Comme tous les musées, fermés le lundi, ouverts les
2: fermé
1: autres jours.
2: Fermés le lundi, ouverts tous les autres jours, donc du mardi au dimanche, de 10h à 17h. Ouvert aussi les jours fériés, donc il ne faut pas hésiter, on est ouvert tout l'été. L'idéal, évidemment, c'est de venir voir l'expo avant ou après la marche, parce que pendant, ce sera très difficile d'accéder jusque chez nous et on risque d'avoir beaucoup de monde, ce ne sera peut-être pas le plus confortable pour visiter. Et voilà, il faut venir préparer ou revivre les émotions de la Saint-Feuillin.
1: Eh bien, on va déguster Saint-Feuillin.
2: Voilà, faisons
1: dans
2: ça.
1: Dans tous les sens. Merci Valentine.

0: de son décès. Auteur, compositeur, interprète d'origine italo-grecque, naturalisé français en 1985, l'artiste incarne à lui seul ce que la Méditerranée peut représenter de douceur de vivre, de farniente, et de cette poésie du Sud synonyme de chaleur et de saveur humaine. Auteur d'un demi-millier de chansons et de plus de 20 albums studio, Moustaki était aussi artiste, peintre, écrivain et acteur. C'est donc à une personnalité artistique complète que nous avons affaire. Sa voix rauque et voilée savait susurrer des mots complices et son talent poétique achevait d'ensorceler ses auditeurs. Son prestige fut si grand qu'un prix Georges Moustaki a été instauré de son vivant et qu'on ne compte pas moins de 10 rues ou places en France qui portent le nom de Georges Moustaki. 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
0: Moustaki en long et en large, 2e épisode. Même plus là, c'est toujours l'ami Georges qui donne le « là ».

0: Moustaki interprète Sarah, une chanson qu'il a lui-même écrite pour Serge Reggiani. Alors Jean-Pierre, bonjour, vous êtes à nos côtés pour évoquer ce second épisode, cette seconde partie de la vie de Georges Moustaki. Et ça vous fait plaisir, je crois, de vous remémorer ces extraordinaires moments de chanteur et de chanteuse même, puisque on le sait, Moustaki a écrit aussi pour des femmes, dont Barbara, bien entendu, qui sont aujourd'hui au panthéon de la chanson française. On peut dire qu'avec Moustaki, qui s'est éteint il y a peu, malheureusement, c'est un des derniers grands de la race des seigneurs de la chanson française.
1: Étonnant. Tiens, j'ai une petite citation de Barbara qui disait « Moustaki, c'est ma tendresse ».
0: C'est vrai.
1: Je trouve ça très beau.
0: Tout
1: mais
0: à fait.
1: En fait, je viens d'écouter la chanson et l'orchestration est superbe, je trouve.
0: Absolument.
1: Et au fond, je me dis que Moustaki ne devait pas avoir de complexe. Il disait souvent à son public, j'ai pas beaucoup de voix. Mais quand on entend chanter, franchement, c'est sa chanson, c'est dit avec tellement d'émotion qu'il aurait pu chanter toutes ses chansons.
0: Voilà, une interprétation qui date de 1974, qui est sortie d'un disque éponyme, qui est un des meilleurs de ceux de la carrière de Moustaki. Et comme vous l'avez souligné, il y a beaucoup d'ampleur dans cette instrumentation symphonique qui donne le frisson.
1: Oui.
0: Et puis, je sais que, bien sûr, vous aimez beaucoup Reggiani et sa faculté d'interpréter magnifiquement des textes écrits par d'autres, mais qu'il s'appropriait véritablement. Alors ici, dans cette interprétation, est-ce que ne vous sentez pas une grande intériorité, pratiquement ou presque sensuelle, pourrais-je dire, hein, puisqu'on le sait, Sarah a été écrite à la demande de Reggiani, qui avait donc envie que Moustaki lui écrive une chanson, une sorte de déclaration d'amour à une maîtresse d'âge mûr. Et c'est à ce moment-là qu'il a songé à sa propre histoire, Moustaki, et que, bien entendu, ce qu'il avait vécu avec Édith Piaf lui restait profondément ancré dans la chair. Et ce qu'il chante ici, ça a vraiment une valeur de vécu, me semble-t-il, par rapport à l'interprétation de Reggiani. Est-ce que vous me rejoignez sur cette analyse ?
1: Oui, moi j'ai vu le film sur la vie d'Édith Piaf, là, et elle semblait quand même un tyran. Hein. Je n'ai pas trop aimé le film, finalement. Et je me dis, mais enfin, je ne comprends pas comment tous ces hommes ont pu courir après Édith Piaf et partager son lit. Parce que Édith Piaf, elle a vieilli très, très vite.
0: Très vite, oui.
1: Et c'était... Enfin, d'un autre côté, il fallait quand même qu'elle ait un sacré caractère et elle avait sans doute un secret pour attirer les hommes dans son lit et son intelligence, sûrement, et sa passion. Et puis, une femme qui a des rides, on peut lui porter beaucoup d'amour.
0: Hein. Bien sûr.
1: Ce n'est pas évidemment une jeunette.
0: Il y avait une notoriété, une profondeur, une profondeur aussi dans ce que Piaf vivait, chantait. Une sensibilité extraordinaire.
1: Je pense que c'est ça qui a attiré les hommes, ce n'est pas possible autrement.
0: Et je crois que la beauté physique, hein, d'ailleurs souvenez-vous, si tu t'imagines fillette, que ça va durer toujours. La saison des amours, chantait Juliette Gréco.
1: Hein. Ben voilà.
0: Voilà, alors évidemment, Moustaki, à ce moment-là, nous sommes en 1967 et dans une spirale positive. Il était temps parce qu'il se souvenait, Moustaki, que 2 ans plus tôt, en 1965, sa maison de disques lui avait rendu son contrat faute de succès. N'empêche, Jean-Pierre, les Hugo Frey, Juliette Gréco, on en parlait dans un instant, et même Maxime Le Forestier, qui vient manger à la soupe populaire, et aussi Yves Montand, il venait puiser dans ses tiroirs des inédits appréciés du public, comme ceux de Bangkok à Shanghai, que j'ai été chercher dans ma discothèque et qui est interprété par Yves Montand, lui aussi un tout grand interprète.

0: Alors là, je vous ai fait découvrir quelque chose, Jean-Pierre. Mais quelle écriture, quelle écriture.
1: Mais voilà, c'est malheureux à dire, mais c'est quand on est mort, qu'on étouffe parfois. Quand ils sont morts, on étouffe certains chanteurs. Et il faut mourir pour qu'on soit apprécié, j'en sais
0: absolument.
1: Rien.
0: Absolument.
1: Mais je redétouffe Moustaki et je me dis, mais enfin, Thomas, si je n'ai pas... Écoutez toutes ces chansons bien avant.
0: Ouais. Des chansons à faire redécouvrir par des jeunes générations. Hein.
1: Voilà.
0: Alors Barbara, parlons-en. Chez elle, il venait regarder la télévision, figurez-vous.
1: Oui.
0: Bon. Et elle le harcelait pour avoir une chanson, un peu comme Serge Reggiani. Et quand à bout d'arguments, parce qu'on sait que Moustaki fallait le pousser un peu parfois, elle l'a menacé d'aller se faire voir chez les Grecs. Alors Moustaki l'a réagi. Hein. Et ce fut la Dame Brune. Une Dame Brune qu'il acceptera d'interpréter sur scène avec elle en duo. Mm-hmm. Et ça, c'était nouveau parce qu'il devait vaincre là un manque de confiance qui lui avait jusque-là collé au basque.

0: Un duo qui frise la perfection si elle existe. Et aujourd'hui, la mode est au duo, Jean-Pierre. Alors, tous ceux qui s'exercent à cet art difficile du duo feraient bien de se repasser cette chanson en boucle, non ?
1: Mais je pense que c'est un chef-d'œuvre de la chanson française qui restera comme l'hymne à l'amour ou bien Ne me quitte pas de Brel. C'est un chef-d'œuvre. Et justement, je voulais. On parle souvent de la paresse de Moustaki.
0: Je vais y venir tout à l'heure, précisément. Voilà. Alors, si vous avez des flèches dans cette direction-là, réservez-les, Jean-Pierre. En attendant, moi, je me suis repassé cette vidéo filmée de l'époque, qui montre Moustaki, comme ça, simplement assis sur une chaise, en train de gratter sa guitare, aux côtés d'une Barbara qui excelle dans son rôle d'interprète. Alors, toujours chez Moustaki, cette modestie, refus de se mettre en avant. Lui, le créateur, pourtant, de la chanson, eh bien, il se fait simple accompagnant. Belle leçon de retenue, d'humilité et de tempérance face à tous ces bluffeurs du showbiz actuel.
1: Alors, je ne dis rien parce que je sais que l'idée va venir en Namur et que c'est monumental, mais je ne dis rien.
0: Voilà.
1: Je crois que l'idée, on va lui mettre comme dans les Homes, il y a cette petite chaise qui sert à avancer le trotteur devant son micro.
0: En dehors de lui, Jean-Pierre, il y a beaucoup de jeunes aujourd'hui qui ne rêvent qu'une chose, c'est de se mettre en avant, voire d'écraser tout sur leur passage. Mais il ferait bien de prendre quelques leçons d'humilité et de modestie chez Moustaki. Alors, revenons à cette collaboration, justement, c'était des amis. Moustaki, Barbara, et Serge Reggiani, bien sûr, c'était un trio, une sorte de ménage à trois, en tout bien, tout honneur. Cette collaboration avec l'ami Serge, elle fut vraiment féconde. D'ailleurs, c'est Barbara qui les avait fait se rencontrer, je crois qu'on l'a évoqué la fois dernière, et dans son autobiographie, Les filles de la mémoire, Moustaki explique comment s'est déroulée la rencontre. Alors, c'est Barbara, écrit-il, qui me fit rencontrer Reggiani. Ils étaient tous les deux en tournée et ils m'expédièrent un télégramme de Caen me demandant de les rejoindre. Elle tenait à me présenter l'acteur célèbre devenu chanteur débutant pour que je lui fasse un répertoire. Eh oui, j'aurai toujours une admiration infinie pour Reggiani. Je courus donc les retrouver. Dans le train du retour, nous étions, Serge et moi, prêts à l'amitié. La suite fut une longue série de rencontres dans mon appartement de l'île Saint-Louis, au cours desquels Serge me récitait des poèmes, déballait ses souvenirs, albums de photos, bouts de refrains, me racontait sa vie, ses amours, ses voyages, me parlait de ses projets avec un enthousiasme contagieux. Bientôt, je me sentis capable de me substituer à lui pour écrire ce qu'il ressentait d'être son Cyrano, son trouve-parole et dénicheur de notes, comme c'est bien dit. Taureau impétueux, il se lança dans l'aventure avec une flamme qui me rappelait celle de Piaf. Il imposa nos chansons en vers et contre tous les fabricants d'idoles qui n'en revenaient pas d'être battus sur leur propre terrain. Magnifique, Jean-Pierre.
1: Oui.
0: Cet extrait des filles de la mémoire. Alors, Serge Reggiani, qui était lui aussi un merveilleux interprète comme le fut Piaf et Barbara, interprète ici, ma solitude. Alors, quand on voit ce que Moustaki a offert, je dirais, à Reggiani, outre ma liberté, Madame Nostalgie, votre fille à 20 ans, et puis maintenant ma solitude, on peut dire, allez, c'est du caviar.
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0: Alors, au contraire de Barbara, pour qui la solitude était une véritable plaie, Moustaki, ici, s'en fait une amie.
1: Oui.
0: Et jusqu'en 1969, Jean-Pierre Moustaki vivait paresseusement de ses droits d'auteur, fidèle à sa seule devise, mener son existence en jouisseur et que les autres fassent pareil, ajoutait-il, et il le disait lui-même. Mais en fait, Moustaki était un faux glandeur, car sa plume continuait à courir sur ses carnets à spirale et à noircir des pages et des pages. Et ce Jean-Pierre, tenez-vous bien, même dans son hamac.

0: N'est-ce pas, Mélanie? On est bien sur l'herbe. Allez.
1: Mais oui, cette incorrigible glandeur et aussi incorrigible tombeur hein, de Moustaki. Moustaki qui par ailleurs était d'une incroyable fécondité artistique, hein, Jean-Pierre. Il écrivait textes et musique comme il respirait avec une facilité qui fait envie. C'est un peu comme si ses dons, je ne sais pas moi, lui avaient été donnés par surcroît par le créateur d'un paradis terrestre où coule le lait et le miel. Et avec tout cela, Moustaki aimait à se donner des airs d'incorrigible nonchalance, de paresse vertueuse, d'hédonisme cadrant avec les volontés d'un dieu créateur de bonnes choses, qu'il suffisait de cueillir comme on détache un fruit qui pousse au bord de la route pour le porter à sa bouche gourmande et voir le jus lui dégouliner jusqu'à la gorge. Et il plaçait carrément la paresse parmi les vertus cardinales et il rendait grâce au philosophe qui la lui avait enseignée. Alors on en reparle tout de suite après ce droit à la paresse.

0: Voilà ce morceau qui s'intitule tout simplement La paresse. Alors Jean-Pierre, vous aviez des révélations à nous faire concernant la paresse.
1: Oui, c'est-à-dire que j'ai relu une interview sur, qui avait été donnée en 2000, en l'an 2000, à France Inter. Mmh. Et on lui demandait justement, tu prônes la paresse, mais tu es très actif. C'est paradoxal. Hein. Mmh. Et Moustaki a répondu, ma paresse est idéologique.
0: C'est ça.
1: En fait, je n'accepte pas de vendre mon temps. Mmh. Et il voulait dire par là, je fais toute chose par plaisir et par passion. Là, il a donné une réponse. C'est tout le mystère Moustaki. Je fais des choses qui m'intéressent par plaisir et passion. Mais en paresseux, tu as écrit 300 chansons.
0: Et plus.
1: Plus deux livres. Ouais, ouais. Il n'était pas très paresseux.
0: Absolument. Mais en fait, Jean-Pierre, ce droit à la paresse, c'est un ouvrage qui est paru en 1880. Et la chanson qu'il a écrite est un hommage à Paul Lafargue.
1: Ah oui, oui, oui.
0: Paul Lafargue était un socialiste français qui était né en 1842 à Santiago de Cuba.
1: C'est ça, oui.
0: Et qui est mort en 1911 en France à Dranel. Et qui était connu justement pour son essai « Droit à la paresse ». Il faut savoir qu'il était aussi le gendre de Karl Marx.
1: Je l'ai lu
0: Paul
1: aussi,
0: Lafargue,
1: oui.
0: Hein. Et il disait « Ô paresse, mère des arts et des nobles vertus, soit le baume des angoisses humaines ». Et puis, il enchaînait aussi avec une citation qui est reprise dans cet album où le droit à la paresse figure en plage titulaire de la face B du 33 tours, c'est ceci. Une étrange folie possède les classes ouvrières des nations où règne la civilisation capitaliste. Cette folie est l'amour du travail, la passion moribonde du travail poussée jusqu'à l'épuisement des forces vitales de l'individu et de sa progéniture, extrait donc du droit à la paresse de Paul Lafargue. D'ailleurs, il le dit dans la chanson qui ne rend pas grâce à un maître grec ou oriental.
1: Oui, oui, on serait tenté de penser que c'est les Grecs aimaient bien la nature, ils aimaient bien que les choses se fassent. Mais ce n'est pas un Grec qui l'a inspiré.
0: Voilà, c'est un hommage vraiment à Paul Lafargue. Alors on arrive à 68 et évidemment aux événements de mai 68. Et quand arrivent ces événements, Moustaki est tout à fait dans le ton, Jean-Pierre. Ce qui se passe l'enchante, il sort avec des amis musiciens, il observe, il participe au mouvement. Lui a toujours été de gauche, proche des trotskistes, pour cause, puisqu'il rend hommage à Paul Lafargue. Il soutiendra d'ailleurs Philippe Poutou à l'élection présidentielle et sur le modèle du groupe Octobre sous le Front Populaire, il va créer avec Coluche, avec Romain Bouteille, avec Pierre Colombo un collectif qui ira d'usine en usine soutenir le moral des ouvriers en grève.
2: Au quartier latin, ce fut la journée la plus longue. Après plusieurs autres villes aussi différentes que Rome, Berlin-Ouest ou Varsovie, l'agitation étudiante s'est manifestée à Paris.

0: La poussée de fièvre a surpris par son ampleur et le degré de sa violence. Une violence qu'on n'avait pas connue ici depuis longtemps.
1: Ah, ça chauffe à Paris. Et la chanteuse Francesca Soléville, elle n'a rien oublié. En mai 68, elle participait à des piquets de grève aux côtés de Moustaki. Et elle écrit ceci. « Georges n'était alors presque pas connu », explique-t-elle. « Il montait sur les estrades et il chantait au micro. On faisait 3 ou 4 usines par jour, surtout en banlieue parisienne. Georges était merveilleux de sensibilité. Il ne se mettait jamais en avant. » Ça, on le sait, il se foutait de tout cela. Tel était le Moustaki version 68 art. Et l'année suivante, il écrira, sans la nommer, une chanson à la gloire de cette révolution à laquelle il a tant cru.
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0: Magnifique chanson là encore, Jean-Pierre.
1: Oui.
0: Et nous sommes en mai 68.
1: Et je voudrais avoir une pensée pour les Stambouliotes. Il paraît que la victoire d'Erdogan, c'est du vent. Mm-hmm. En fait, il paraît que maintenant, les manifestants manifestent simplement en faisant tous les jours une minute de silence à une heure bien précise. Et là, c'est une manière de narguer le dictateur de manière vraiment symbolique. C'est magnifique. Et pourvu que ça dure. Au fond, la révolution permanente, c'est une notion.
0: Bien sûr.
1: C'était quand même un contestataire, mais il faisait, il faisait ça avec douceur. C'est pas Brel, c'est pas Léo Ferré.
0: Non, tout à fait.
1: Mais un révolutionnaire quand même.
0: Mais alors, il disait aussi que la véritable révolution, elle est intérieure.
1: Ah,
0: et qu'il
1: savait
0: qu'il fallait savoir poser des gestes. Si on pense, par exemple, aux pacifistes pendant la guerre 40-45,
1: voilà,
0: qui ont monté des actions, justement, pour éviter la violence. Et ce sont des choses qui marquent beaucoup plus que les tirs de roquettes et de mitrailleuses. Alors, les goûts du public vont changer avec mai 68, Jean-Pierre. C'est un fait, c'est un bouleversement des us et coutumes, des mœurs aussi. Et des chanteurs comme Moustaki à la voix douce, tendre et monocorde, mais qui chantent avec le cœur, la sincérité et l'authenticité touchent les gens. Et il faut rappeler que devant l'insuccès de ses prestations de chanteur, sa maison de disques, donc on l'a dit, n'avait plus voulu de lui.
1: Oh.
0: Et sans doute a-t-il été dopé par le vent fou des idées nouvelles issues de mai 68. Il s'est remis à croire en sa chance et c'est tout son mérite. Et c'est ainsi que, au détour presque accidentel d'une chanson humble comme le Métèque, une chanson où il se présente en somme dans sa simplicité nue, avec ses à côté pas bien sensationnels, une chanson minimaliste en somme, comme on dirait aujourd'hui, eh bien, Moustaki fait mouche. La chanson devient du jour au lendemain un grand succès international. Le serviteur se découvre interprète, chanteur populaire et bientôt reconnu et accueilli dans la famille des grands aux côtés du patriarche Georges Brassens. Georges Brassens qui disait d'ailleurs de Moustaki qu'il était le poète inébranlable, bourré d'énergie et d'optimisme. Et évidemment, entre Brassens et Moustaki, l'accord était total. Brassens, Moustaki le tenait pour son père spirituel. Et c'est pour lui qu'il a écrit « Les amis de Georges » qui relevait bien évidemment de la reconnaissance de dette affective.

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Jean-Pierre, Paul et compagnie, c'était leur seule litanie, leur credo, leur confiteor.

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1: Eh bien voilà, la filiation spirituelle est établie entre les deux Georges. Quel plaisir de réentendre ces musiques de rêve, Jean-Pierre.
2: Évidemment. Et j'ai eu la curiosité d'aller sur le site de Georges Moustaki, qui existe toujours sur Internet. Et il y a deux magnifiques lettres d'hommage. Il y en a une d'un certain Alain Hiver, comme l'hiver, et il dit « Sa poésie n'est pas seulement dans ses vers, elle est autour de lui. » Voilà, une magnifique pensée qui caractérise bien Georges Moustaki, qui apportait douceur, tendresse et poésie.
1: Alors, Georges Moustaki, à partir du métèque, évidemment, connaît le succès. Et pourtant, il ne se prend pas pour une vedette. Un jour, il débarque à Bruxelles. Il est interviewé par le jeune Jacques Mercier, qui débutait à la RTB. Et puis, Jacques Mercier lui dit « Eh bien, nous avons l'honneur d'être en présence de Georges Moustaki, un poète de premier plan.
2: Oui. »
1: Et puis, tout de suite, Moustaki l'arrête. « Non, jeune homme, je suis un chanteur, je ne suis pas un poète. Reprenons cette interview si vous le voulez bien. » Vous rendez compte, quelle modestie à nouveau. Et le succès, Moustaki, eh bien, ça ne lui porte pas à la tête. Il ne se prend pas la tête pour autant, il redoute même ce succès. Il redoute de se voir porter au pinacle de la notoriété, car il sait qu'il perdra les jouissances secrètes d'une vie qu'il mène à sa manière et dont il protège l'absolue intimité. Il regrette presque de voir Monsieur le succès frappait à sa porte avec insistance, car lorsqu'il aura ouvert la boîte de Pandore, il sait que vont s'en échapper mondanité, obligation, course folle, gestion du temps et de l'argent, toutes choses dont Moustaki se méfie, toutes choses qu'il craint, voire qu'il redoute, voire même qu'il tient en horreur. Alors Georges, fini la vie facile ? Sorry, Mister Georges, fini d'être un voyou.

0: du tout et je reste un voyou.
1: Alors, succès ou pas, Moustaki n'a rien perdu de sa verve de coureur de jupons. Hein. Nous sommes toujours en fin des années 69, début des années 70, là. Et un jour, il reçoit un coup de fil de Denise Glaser. Hein. Et le Métèque fait un tabac. Cette remarquable animatrice et productrice d'interview en radio-télé, d'ailleurs redoutable aussi par sa capacité de lire dans le regard de son interlocuteur, voire de laisser s'installer un silence pour mieux lancer la question qui fait bouche. Denise Glaser, donc, qui a contribué aussi a popularisé sur les ondes sa chanson Le Métèque et qui adorait Moustaki, elle l'invite à son émission. Et ce jour-là, oui, le jour où il reçoit le coup de fil, Georges était en galante compagnie. Et comme il préférait continuer à compter Florette à sa jeune dulcinée, une midinette américaine, c'est elle, tenez-vous bien, qu'il a mis à la porte de sa chambre à coucher pour qu'il court au studio. C'était de fait une occasion à ne point manquer.
2: Georges Moustaki, bonjour.
3: Bonjour.
2: Je suis contente de vous voir, car en dehors du fait que je considère que vous êtes un des plus grands auteurs-compositeurs de chansons. Vous brillez surtout par la discrétion.
3: Ah bon, vous êtes gentil d'appeler ça de la discrétion. On l'appelle paresse très souvent. Et ce n'est pas tout à fait faux. Ce n'est pas tout à fait vrai non plus. Parce que je pense que vous faisiez un travail passionnant et qu'il faut... qu'il faut le faire toujours avec passion, avec plaisir, avec enjouement, en étant très heureux de le faire.
2: Vous avez écrit beaucoup de chansons pour beaucoup de grands interprètes. Je voudrais que, d'une part, vous m'en citiez quelques-unes et que vous me parliez de ces expériences successives ou simultanées.
3: Le premier grand interprète que j'ai connu, c'était Henri Salvador. La plus grande, c'était Édith Piaf. Et la plus récente rencontre avec un interprète, c'est celle avec Serge Reggiani, pour qui je travaille beaucoup, avec qui je m'entends très très bien. Les chansons que je peux vous citer, c'est... Il y a une chanson qui domine les autres parce qu'elle a une carrière inattendue et internationale, c'est Mila. Et il y a les autres chansons que je préfère, mais qui ne diront rien, qui diront peut-être rien au public.
2: Et encore.
3: Je parlais de Salvador, il y a une chanson que j'aime beaucoup parce que on l'a faite ensemble et qu'elle nous tenait à cœur, qui s'appelle Il n'y a plus d'amende, qui est une chose entre lui et moi. Il y a une chanson que j'ai chantée, écrite et chantée avec Barbara, qui est La Dame Brune, qui est aussi une chanson qui a une carrière moins fulgurante, mais qui est c'est une complicité entre Barbara et moi qui m'a été très agréable de chanter et d'écrire.
2: Je suppose que Barbara est un merveilleux stimulant.
3: Mais oui, surtout qu'elle a un tempérament opposé au mien. Et elle arrive à me donner le goût de chanter, par exemple. Elle arrive à me communiquer des choses que je n'ai pas toujours naturellement. Et je crois que je ne suis pas un interprète, que certains chanteurs ont tiré partie de mes chansons beaucoup mieux que moi, donc... Il n'y a pas de raison que je ne leur cède pas la priorité.
2: Vous n'avez pas vu l'émission avec Serge Reggiani, parce que vous n'étiez pas en France, mais Serge Reggiani a chanté une très très belle chanson de vous qui s'appelle Madame Nostalgie, et il a surtout parlé d'une chose qui est très intéressante. Il a parlé de votre manière de travailler avec lui, c'est-à-dire du fait que vous parlez surtout d'autre chose que de chansons.
3: Oui.
2: Et que quand quelque chose vous intéresse, l'un ou l'autre, vous vous téléphonez.
3: Je ne revendique pas toute la paternité des chansons que j'ai écrites pour Reggiani, parce que je lui en laisse une part. C'est aussi quelqu'un de stimulant, c'est un chercheur. Et puis, c'est vrai que c'est peut-être moi qui les écris sur le papier, mais souvent elles proviennent d'une conversation que nous avons eue. Et comme il est aussi inquiet que je suis paresseux, Il me relance beaucoup pour savoir où j'en suis ou si c'était comme ça qu'il fallait le dire. Et il me communique cette fièvre et finalement les chansons se font de cette manière. Mais pour revenir à la phrase du départ, c'est vrai que que nos chansons ne se font pas à partir d'un rendez-vous qu'on prend pour travailler. Je vais passer quelques jours chez lui dans le midi où il vient dîner dans mon île Saint-Louis et puis les choses se font naturellement.
2: Vous voyez, comme j'avais raison tout à l'heure quand je parlais de discrétion, vous avez une manière de vous effacer derrière les autres et peut-être même derrière vous-même quand vous appelez la discrétion de la paresse.
3: C'est vrai que je vous parle de gens que j'admire, je ne peux que les placer devant moi, surtout qu'ils... En plus, j'ai la chance qu'ils se fassent l'interprète de mes chansons.
2: Mais je vous ai vu, par exemple, chanter La Dame Brune, qu'on vient de revoir récemment dans Discorama avec Barbara, et c'est très, très joli et c'est en même temps très amusant, parce que vous avez l'air d'être tout à fait dans le coup et tout à fait absent. Elle est très présente, c'est vraiment la femme qui vient vers vous, et vous avez l'air absolument hors de la question. C'est tout à fait.
3: Je suis passé pour le bel indifférent. Non, c'est parce qu'il y a effectivement une complicité, une chaleur qui existe entre Barbara et moi lorsque nous sommes en présence. En même temps, elle est d'un tempérament qui m'effraie, qui m'est tout à fait étranger, qui fait que je me regroupe un peu sur moi-même.
2: Qu'est-ce qui vous effraie et qui vous fascine tellement chez elle?
3: C'est une sorte de... je ne veux pas appeler ça de l'incohérence parce que le mot a l'air blessant, mais quelque chose est toujours en mouvement, mais d'un mouvement inattendu. Enfin, on connaît le premier, on ne connaît pas le suivant. Une vibration continuelle. Alors, c'est un tempérament très éloigné du mien. C'est une femme slave et moi je suis un méditerranéen. L'accord se fait difficilement, quelquefois.
2: C'est curieux d'ailleurs quand vous dites oui, je pensais à ça, je pensais au slave contre oriental. Et j'y pensais à propos de vos chansons, pour en revenir à vous. Et je pensais à ce qu'elle marque d'humour, mais en même temps de détachement et d'un certain fatalisme et d'une certaine sérénité aussi.
3: Ça, c'est un héritage oriental, effectivement. Et c'est peut-être à ce propos-là qu'on peut parler de discrétion, peut-être parce que le français n'a pas toujours été ma langue, mais les mots sont des choses très fortes qui m'effraient quelquefois. Alors je joue avec eux, quelquefois je les contourne, je mets de l'humour quand je ne voudrais pas qu'ils éclatent trop. Et puis parfois,

0: Tout à coup, mais il y a des mots qui me concernent et j'aimerais pas que quelqu'un d'autre les dise.
1: Je ne pense pas que ce soit très prétentieux. Je crois, pendant que vous parliez, je me disais une chose, c'est que, après tout, si vous ne souhaitez pas tellement faire une carrière d'interprète, et si vous le souhaitiez, ça se saurait, vous battriez comme les autres se battent, vous insisteriez pour être ici, ce qui n'est pas le cas. Je crois que vous auriez, si vous faisiez une carrière d'interprète, vous auriez trop peur d'y perdre finalement votre liberté.
0: Oui, vous avez vu juste. C'est une merveilleuse servitude que de chanter tous les soirs. Et une grande exaltation, mais que je ne suis pas toujours prêt à payer le prix.
1: Est-ce que ce n'est pas aussi une manière de vouloir à tout prix rester tout simplement, mais complètement, un homme?
0: C'est difficile de savoir où sont ses désirs, où sont ses faiblesses. Je ne sais pas, on ne peut pas faire un métier dans le monde du spectacle sans désirer briller plus qu'on ne brille. Mais effectivement, ça ne me semble pas la chose la plus importante. Je me souviens lorsque j'étais en Amérique avec Edith Piaf, que j'ai accompagnée. Et par exemple, elle ne pouvait pas se promener dans la rue sans être connue, surtout après un show de télévision. Et un jour, c'était infernal, tous les gens l'arrêtaient, tous les gens m'a questionné. Le lendemain, je suis allé en métro tout seul et j'ai vraiment eu une volupté de pouvoir faire ça. Et c'est incompatible avec une idée de réussite totale, enfin. C'est vrai que j'aime bien cette place à moitié secrète qui est réservée aux gens qui créent dans l'ombre pour d'autres qui vous mettent en lumière, mais sans vous accaparer vraiment.
1: Mais je souhaite pour vous que vous continuiez à vivre vraiment.
0: Merci. C'est le souhait que je fais aussi.
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La ligne droite, la ligne droite, pas évident pour Georges Moustaki de la trouver. Désormais, c'est devenu un des chanteurs les plus populaires de France. Lui qui ignore jusqu'à l'existence des radios ou télécrochets.

0: par lesquels beaucoup sont passés, lui qui a forgé le succès sans même l'avoir voulu, hein, lui que la nature a amené à croître, à embellir et à produire du fruit, un peu comme un pommier fait naturellement sa pomme. D'ailleurs, cet incorrigible nonchalant place la paresse et l'hédonisme parmi les vertus cardinales et l'humour parmi les qualités fondamentales de l'être humain. Et lui qui s'amuse beaucoup d'ailleurs du surnom que lui a donné Eddie Mitchell. Je ne sais pas si vous connaissiez ce surnom.
1: Non.
0: Comment Eddie Mitchell appelait Georges Moustaki.
1: Ah non, je sais pas.
0: Eh bien, c'était Jean-Pierre, Monsieur 1 volt.
1: Tel était
0: Moustaki. Allez, heureusement qu'il y a de l'herbe avec mon ami. Avec notre ami Georges Moustaki. Oui, vous connaissez 100 000 volts, Jean-Pierre.
1: Oui. Hein,
0: maintenant, vous connaissez 1 volt.
1: Oui.
0: C'est Moustaki.

0: Bah voilà, une chanson rafraîchissante et qui sent bon les vacances aussi.
1: 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C'est vraiment tout un homme engagé, mais avec douceur. À mon âge, je ne vais plus dans les foules. Même à l'idée, j'irai le voir, mais avec des bouchons dans les oreilles. On en vend de très bons. On en vend pour les avions et on en vend pour les concerts dans l'idée. Des bouchons pour ne pas entendre. Mais j'irai bien m'asseoir dans un cabaret et des chanteurs comme Moustaki, il y en a. J'ai tout trait à Alex Lyon pendant 2-3 heures.
0: Bien sûr.
1: Dans un cabaret à Namur.
0: Et c'est pas tout, Jean-Pierre. Le succès et son cortège de servitude, on a dit, bon, ben, entoure Georges Moustaki, mais la gentillesse du bonhomme n'a pas et même n'a jamais fait
1: bien.
0: Alors, Sophie Darel, vous la connaissez, eh bien, elle se souvient qu'un jour, elle se trouvait avec Georges Moustaki. Et c'était à la sortie d'un restaurant, les voilà qui sont accostés par un clochard sale. Et alors Georges Moustaki s'était proposé à raccompagner Sophie Darel chez elle, eh bien, sans problème, Moustaki a fait monter le clochard dans sa voiture et il s'en est occupé toute la nuit, poursuit Sophie, en lui offrant quelques heures de chaleur humaine et en sus un bon repas avant de lui trouver un gîte. Cet homme était vraiment un bon samaritain.

0: mendiant et orgueilleux. Et puis, il faut parler aussi, Jean-Pierre, de son appartement de l'île Saint-Louis.
1: Ah oui.
0: De cet appartement qui est un véritable havre de paix, d'ailleurs, et de ressourcement pour des copains fauchés. Là, il traînait une collection de guitares et d'accordéons.
1: Oui, oui, j'ai vu ça.
0: Il faut savoir que Moustaki avait une prédilection pour cet instrument, l'accordéon,
1: oui,
0: qui lui
1: oui.
0: rappelait aussi l'Italie et puis la Grèce. Et puis, il y avait aussi des jeux de société. C'était un grand fan des échecs, faut-il le dire. Il y a aussi des casques de moto. C'était un motard, Moustaki. Des bouquins en pagaille, évidemment. Et puis, à une place de choix, entre des tapis ramenés de ses tournées aux quatre coins du monde, il y avait son piano. Alors, l'île Saint-Louis était un endroit où il faisait bon flâner pour Moustaki et taquiner la muse.
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L'île Saint-Louis, ah, Jean-Claude Pascal, Grand Prix Eurovision de la chanson en 1961, et cette île Saint-Louis, eh bien, il l'a écrite en 1963. Léo Ferré, pour sa part, avait déjà écrit une chanson sur l'île Saint-Louis en 1953. Et il y a évidemment un monde entre ces deux interprétations, un monde au niveau du tempérament des deux hommes pour une même réalité, un endroit où il faisait bon vivre, l'île Saint-Louis, où Moustaki avait son appartement. Alors, grand manieur d'images, de rythmes, de sons et de mots, Moustaki aimait jouer avec eux. La scène et la scène. Des homophonies qui évoquent des réalités différentes, mais qui lui étaient chères. Le fleuve, l'endroit où il interprétait ses chansons, puis le repas. Clin d'œil à ce Christ qu'il admirait et auquel il avait dédié ce très bel « Humblement, il est venu » et qu'il avait d'ailleurs traduit en anglais de manière à pouvoir le chanter sur toutes les scènes du monde « Humbly, he came » pour lui donner une dimension cosmique.

0: Et dans cet appartement de l'île Saint-Louis, le généreux Georges a accueilli une flopée d'amis, tous ceux déjà cités et puis ceux qui étaient dans la dèche. Sa voix douce, son cœur large et sa main tendue et fraternelle donnaient confiance à son entourage et il suivait en cela les préceptes du maître Brassens. Et c'est ainsi qu'ont atterri chez lui Véronique Genet. Véronique Genet, c'est larguée par sa colocataire Valérie Mérès, et que Moustaki a hébergé en tout bien, tout honneur, tenait-elle à préciser. Hein, quand on connaît évidemment l'ami Georges, on sait qu'il donne le « là » plus souvent qu'à son tour. ou encore ce couple ami qu'il a hébergé une année entière, tenez-vous bien, ça c'est pas rien Jean-Pierre. Hein, et c'est Brigitte Fontaine et mari Areski Belkacem, hein, si vous vous souvenez.
1: J'ai lu, on l'a dit à la radio et partout, à la TV, qu'à son enterrement, il y avait Guy Bedos, il y avait Véronique Genest,
0: tous des gens qui l'ont aidé, Brigitte Fontaine bien entendu.
1: Et beaucoup d'admirateurs, d'anonymes qui étaient des... C'est dommage, on n'habite pas Paris.
0: Ouais, moi, j'aurais voulu être là, Jean-Pierre, quand Brigitte Fontaine et Areski Belkacem étaient en compagnie de Moustaki. Devait déménager drôlement. Hein. On imagine déjà les jams extraordinaires de ce trio entre les murs de cet appartement. Si les murs de l'ami Georges pouvaient parler... Mm.

0: Le voilà l'école. C'était Brigitte Fontaine et Areski Belkacem. Alors, côté cœur, Jean-Pierre Moustaki continue à multiplier les aventures. Hein. Ah bah oui. Et il aura en 1988 un fils, Laurent Malakouti, d'une de ses compagnes. Aucune ne dure plus d'un ou deux ans d'ailleurs. Pas de secret. Il ne se vante jamais non plus de ses conquêtes célèbres. Tout juste s'enorgueillit-il d'avoir tenu Jeanne Moreau dans ses bras. Elle m'a accordé ses faveurs pendant quelques mois idylliques, rapporte-t-il, mais lassé de ses infidélités. Elle l'a quitté et ne lui a plus adressé la parole à Moustaki pendant 35 ans. Oh la vilaine! Et vous, Jean-Pierre?
1: Et j'ai appris aussi, c'est des journaux, hein, je suppose que c'est vrai, qu'il aurait eu une aventure avec Catherine Lara. Or, Catherine Lara, on sait très bien qu'elle aime les femmes, donc bon, c'est une lesbienne. Et ils auraient eu un enfant, elle a avorté. Ça, évidemment, c'est pas très en l'honneur de Catherine Lara. Ça m'a rendu un peu triste.
0: Et c'est vrai que je voulais justement parler de cette aventure avec Catherine Lara, et c'est elle-même d'ailleurs qui a révélé leur liaison, parce que Moustaki était en général très discret, hein, il ne se vantait pas de ses conquêtes, de ses conquêtes célèbres. Oui. Mais trousseur de verre, c'était aussi un trousseur de jupons, Georges, il fut irrésistible pour la fougueuse canadienne. Rien n'aurait pourtant dû se passer entre eux, parce que la roqueuse de diamants, Lara, était ouvertement homosexuelle. Quand le charme agit, difficile de résister, comme elle dira dans son autobiographie, avec ses mots d'un humour consommé. Avec ces mots d'un humour consommé, écoutez ça, Jean-Pierre. Avec Moustaki, c'était surtout une histoire d'amitié, mais un soir, force de me faire la cour, il m'a aussi fait le jardin.
1: Au moins, elle aura tenu le bonheur, au moins un soir. Mais enfin, chacun son truc.

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La nature, certes, mais aussi la philosophie. Hein. Georges Moustaki était, comme aussi son maître Brassens, un libertaire au sens large. Ses jambes, qui lui tenaient lieu de racines, prenaient littéralement le large et sans cesse se voyageaient. Grand voyageur que ce Georges Moustaki. Et derrière le doux utopiste, il y avait un hédoniste dont la vie en mode d'emploi n'était pas pour lui chose mystérieuse.

0: ben voilà, la philosophie, selon M. Moustaki, a noté qu'il y a une version un peu plus longue, la philosophie Batucada, car nous en parlerons évidemment de ce ou de ces voyages au Brésil qui tenaient tant à cœur à Georges Moustaki. D'accord avec cette philosophie, Jean-Pierre ?
1: Absolument. Je pense que c'est pas très religieux dans les normes du Vatican. Parce que bon, moi, ce qui me fait toujours rire, c'est que moi, je me rappelle un copain, j'étais en rhétorique chez les pères jésuites, et il avait dit, la vie nous donne tellement de tuiles. Pourquoi encore en chercher ? Je ne suis pas du tout janséniste. C'est-à-dire, moi, je trouve que si nous sommes des animaux un peu plus intelligents, le cerveau est plus développé, nous sommes comme ça. Et je ne vois pas pourquoi il faut bouder la vie et se faire souffrir et se fouetter et faire de la vie un calvaire perpétuel. Au contraire, je suis un épicurien et même plus un libertaire. Et je l'avoue, et dans mes billets, ça se sent.
0: Voilà, alors...
1: Donc j'aime beaucoup Moustaki pour ce côté de carpe diem, et puis la mort, la mort, on verra bien, comme ils disent, c'est peut-être simplement pour avoir la paix, se reposer enfin.
0: Tout à fait. Équation très simple dans le fond pour Moustaki. En quelques mots, on peut la résumer: vie, bois, aime, chante. Et elle consistait aussi en quelques formules aussi limpides et puissantes que les eaux de Marx ou qu'un droit fondamental à la paresse. C'est donc bien de cela qu'il s'agit. Rêver d'une vie que l'on prend par la taille sans avoir à la gagner comme une bataille. Ailleurs, il lançait: canaille et un peu ivre, souvenez-vous Jean-Pierre, donne du rhum à ton homme, du miel et du tabac, et tu verras comme il t'aimera.
1: Ah.

0: Ambiance quasi antillaise, Jean-Pierre. C'est bientôt l'été, oui. Hein, c'est fantastique quand
1: exotique.
0: Même. Cette ambiance que savait Maître Moustaki à la fois dans ses chansons, dans ses récitals.
1: Oui, hein.
0: C'était, je vous assure, c'était sensationnel.
1: Tatou, il est oriental et ça me paraît... Mon fils m'avait voulu faire un clin d'œil il y a un an. Il m'avait emmené dans un cabaret d'Istanbul où j'ai vu la danse du ventre. Mm-hmm. La fille n'était pas très mince, mais enfin, c'était... enfin, c'était le spectacle vraiment pour touristes.
0: Hein. Oui,
1: on avait bien rigolé.
0: Oui.
1: Et puis, à d'autres moments, ben, c'est exotique. Hein. C'est les îles.
0: Oui, c'est les Antilles. Hein. Ici, c'est vraiment
1: c'est
0: ça,
1: magnifique.
0: Les Antilles, le rhum des Antilles, évidemment. Oui. Le miel de Grèce, le tabac. Ben,
1: le rhum et les filles. Hein, parce
0: et les filles,
1: que,
0: bien sûr. Mais les filles, des belles filles,
1: oui,
0: en a partout.
1: Parce qu'il y a que le rhum, c'est triste. Hein.
0: Alors, un épicurien, évidemment, que ce Georges Moustaki, disciple d'Horace et du vieil Épicure, il savait aussi que la vie est courte et soucieux tant dans ses chansons que dans sa parole d'en appeler à l'urgence de vivre ici et maintenant, il murmurait « Passe, passe le temps, il n'y en a plus pour très longtemps ». Et d'ailleurs, il le chantait dans « Il est trop tard ».

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1: Il est trop tard, en compagnie de sa fille Pia Moustaki. Mais nous ne nous y trompons pas, la morale de l'histoire et de la philosophie de Moustaki n'est ni courte, Jean-Pierre, ni simpliste, ni purement jouisseuse, ni surtout égoïste ou égocentrique. Son optimisme rêveur pouvait aussi se faire menaçant, incantatoire, voire guerrier dans sa déclaration de l'état de bonheur permanent. Quand il déclarait « Je dis que la souffrance est chose sacrilège », quand il y a pour tous des roses et du pain blanc. Mmh.
0: Je déclare l'état de bonheur permanent et le droit de chacun à tous les privilèges. Je dis que la souffrance est chose sacrilège. Quand il y a pour tous des roses et du pain blanc. Je conteste la légitimité des guerres. La justice qui tue et la mort qui punit. Les consciences qui dorment au fond de leur lit. La civilisation au bras des mercenaires. Je regarde mourir ce siècle vieillissant. Un monde différent renaîtra de ses cendres. 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

0: que nos fils soient des hommes, non pas des adultes, et qu'ils soient ce que nous voulions être jadis, que nous soyons frères, camarades et complices, au lieu d'être deux générations qui s'insultent, que nos pères puissent enfin s'émanciper et qu'ils prennent le temps de caresser leurs femmes. Après toute une vie de sueur et de larmes et des entre-deux-guerres qui n'étaient pas la paix, je déclare l'état de bonheur permanent, sans que ce soit des mots avec de la musique, sans attendre que viennent les temps messianiques, sans que ce soit voté dans aucun parlement. Je dis que désormais nous serons responsables, nous ne rendrons de compte à personne et à rien, et nous transformerons le hasard en destin, seul à bord et sans maître et sans Dieu et sans diable. 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
1: Cette déclaration, faut-il le dire, Jean-Pierre, n'a rien à voir avec l'enveloppe brune que vous recevez chaque année et qui est nettement moins agréable à lire. Et qu'il faut bien pourtant remplir pourtant. Alors évidemment, Jean-Pierre, nous ne sommes pas encore au bout de nos belles découvertes avec Georges Moustaki. Nous avons découvert sa philosophie, mais il y a aussi tout un pan, le pan de ses voyages au Brésil et puis de ce qui va rester de Moustaki et puis aussi de ce qu'il a fait éclore chez énormément de jeunes auteurs, compositeurs, interprètes. Voilà. Donc il y a l'héritage de Moustaki qui est aussi à recueillir. Est-ce que vous êtes partant pour se retrouver pour une dernière partie, Jean-Pierre, de cette vie qui est un peu une saga aussi, hein, de Georges Moustaki?
2: Ben oui, parce que le personnage est tellement intéressant et c'est malheureux, je le redis comme au début d'émission, maintenant qu'il est décédé, j'ai lu son livre, je n'aurais peut-être pas lu, qu'il a écrit en 2000 ans exactement, oui. Quand il était au grenier à Bruxelles, et le personnage est vraiment très très intéressant. Et puis, il y a tellement de choses à dire. J'ai découvert ce matin une chanson superbe à pleurer, tellement elle est tendre, belle. « Un jour, tu es parti ». Et c'est en hommage encore à Georges Brassens.
1: Tout à fait.
2: Et je ne la connaissais pas.
1: Eh bien, Jean-Pierre, je vous donne rendez-vous à la semaine prochaine, aux auditeurs aussi. Quant à nous, il est temps de se dire au revoir. Il n'est pas trop tard, non, mais il est temps. Et on se retrouve donc pour reparler de Georges Moustaki. La semaine prochaine, même jour, même heure, voici notre générique. L'émission que vous venez d'entendre appartient à la série Radioactivité. Elle était consacrée aujourd'hui, et c'était le second épisode, à Georges Moustaki en long et en large, même plus là, c'est toujours l'ami Georges qui donne le là. La réalisation technique, prise de son, mixage et montage sonore était due au talent de notre technicien Christophe Marchal. L'incontournable Monsieur Jean-Pierre, alias Jean-Pierre Bodard, était notre partenaire d'émission et nous donnait la réplique. Il enrichissait aussi celle-ci de son regard et de ses réflexions. Quant à la conception, la réalisation et le choix musical de cette émission, il était l'œuvre de votre serviteur Guy Carpio. 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Voilà, tout est dit. Que votre journée soit belle et lumineuse avec dans l'oreille et dans la tête ces magnifiques chansons et ces rythmes de notre ami Georges Moustaki.

0: une maison, tu dois bien mener ta vie, bien élever tes enfants. Je disais, ah oui, oui, d'accord, je vais faire tout ça. Et puis après, bah, qu'est-ce qui se passe? Après, tu fais ton métier, tu as tes enfants, c'est formidable. Et puis, je disais ensuite, bah, ensuite, il y a la retraite. Et puis, ben, je disais, mais alors après la retraite, ben après la retraite, après on meurt. Mais je disais, après la mort, alors qu'est-ce qu'il y a? Ah ben, t'en poses des questions, toi. Après la mort, il n'y a rien. Et alors, j'étais vraiment très, très inquiet parce que, enfin, pas angoissé, mais je me posais vraiment des questions. Je me disais, on fait tout ça, c'est-à-dire, il faut aller à l'école, il faut apprendre un métier, il faut acheter une maison, il faut fonder une famille. Et je me disais, tout ça pour rien, pour repartir dans le néant, peut-être d'où je suis arrivé. Et je me disais, mais cette vie n'a aucun sens, alors pourquoi vouloir tant donner un sens à cette vie si vraiment elle n'a aucun sens? Voilà, donc ça c'était vraiment très jeune, et bon, j'avais ces questions en moi. J'ai commencé, un peu comme tout le monde peut-être, sans doute, à... Voilà, me poser des questions sur moi-même. Je me suis intéressé à l'astrologie. Et puis, voilà, on veut savoir qui on est de tel signe, etc. Et puis ensuite, j'ai croisé un voyant. Alors, j'y allais pour rigoler. Mais un jour, ce personnage, ce voyant, m'a dit des choses que je ne connaissais pas. Et puis, je suis revenu chez moi, j'ai dit à mon père, ah, dis donc, on m'a dit que ma grand-mère, elle était comme ci, comme ça. Et puis, en fait, mon père m'a dit, mais comment que ça se fait que tu sais ça, toi? Et là, ça a fait tilt chez moi, c'est-à-dire que je me suis rendu compte qu'effectivement, il y avait des gens qui étaient capables de dire des choses sur des sujets qu'on ne connaissait pas. Alors, ce que j'ai pas dit, c'est que en fait, mon métier, c'est l'informatique et c'est aussi la gestion de grands projets industriels dans une grande entreprise en France. Je suis français. Et donc, j'ai plutôt un esprit cartésien. Et je sais qu'un ordinateur, ça ne fonctionne pas n'importe comment. Il y a toute une technique derrière. Et ce n'est pas magique. Et donc, je me suis dit, voilà, ce voyant, s'il dit ça, ça ne doit pas être magique non plus. C'est qu'il y a un fonctionnement derrière. Et donc, je me suis dit, je veux absolument savoir aussi comment ça fonctionne. Et là, j'ai commencé vraiment à m'intéresser, à aller voir des personnes, des voyants, des médiums, et puis leur poser des questions. J'ai lu des choses. Et voilà, j'ai continué mon petit chemin entre 20 ans jusqu'à 40 ans. Ça a pris du temps. Et puis, à l'âge de 40 ans, j'ai trouvé un livre voilà, qui m'a paru vraiment extraordinaire, où j'ai vraiment trouvé des connaissances qui m'ont vraiment éclairé.
1: Alors, je vous propose de faire une première pause musicale et puis nous reviendrons parler de ce livre en question. Christophe, c'est à vous.

0: Denis Simon, avant la pause musicale, vous nous avez parlé d'un livre. Quel est ce livre? De quoi s'agit-il précisément?
1: Alors donc, j'avais lu, comme tout le monde, hein, enfin comme beaucoup de personnes, des livres sur l'au-delà. Donc je cherchais des réponses à mes questions, c'est-à-dire est-ce que vraiment la vie n'a aucun sens? Et donc j'ai lu des livres sur le bouddhisme, des livres sur les esprits, j'ai lu la Bible, moi-même j'étais de religion catholique, des gens qui recevaient des messages de l'au-delà. Voilà, j'avais déjà vu pas mal de livres. Et en fait, j'avais pas tout à fait 40 ans et je suis tombé sur un livre qui s'appelle « Dans la lumière de la vérité ». Et en fait, ce livre, il est écrit par un auteur allemand qui a vécu entre 1875 et 1941. C'est un livre qui se compose de 3 tomes et qui traite de toutes les questions fondamentales de l'existence. Donc, il y a un peu plus de 1000 pages. Et l'auteur vraiment traite de toutes les questions, que ce soit sur l'au-delà, sur la famille, sur l'astrologie, sur le magnétisme, sur Dieu, sur Jésus. Voilà, tous les sujets, on peut dire, des questions existentielles. Et dans ce livre, la caractéristique, disons, c'est que j'ai retrouvé beaucoup de choses que j'avais déjà trouvées dans le bouddhisme, dans pas mal de livres, mais en plus j'ai vraiment trouvé d'autres connaissances qui fait que pour moi c'est devenu quelque chose de très logique. Voilà, je répète, je travaille dans l'informatique et je voulais pas accepter n'importe quoi, des choses toutes faites ou des choses qu'il faut comprendre aveuglément. Et donc, je voulais au contraire quelque chose de logique. Et la particularité de ce livre, Dans la lumière de la vérité, c'est qu'en fait, l'auteur, il traite de la question de l'au-delà, on peut dire de la spiritualité, d'une manière très logique, c'est-à-dire il explique qu'il y a des lois, un peu comme les lois de l'électricité, les lois de l'informatique. Et en fait, eh bien, voilà, l'homme a des droits, l'homme a des devoirs. Et donc, c'est quelque chose qui m'a vraiment éclairé et qui m'a apporté vraiment à ce moment-là beaucoup de réponses. Et j'étais tellement intéressé que j'ai pris contact avec la société d'édition. En fait, les personnes qui éditent ce livre, c'est une fondation allemande qui s'appelle la Stiftung Karlsbotschaft, qui est reconnue d'utilité publique par le gouvernement allemand. Et donc, j'ai pris contact avec les personnes en France qui représentaient cette fondation. Et j'ai voulu, en fait, travailler bénévolement, en plus de mon métier, puisque j'étais à l'époque informaticien, et pour tout simplement faire connaître ce livre, en fait. Parce que je me suis rendu compte que moi-même, j'avais cherché pendant une vingtaine d'années à trouver des réponses à mes questions. Et je me suis dit, mais c'est formidable cet ouvrage. Et si je fais des conférences pour faire connaître ces connaissances, je me suis dit, ça peut-être rendre service, parce que moi-même, j'étais très, très heureux d'avoir trouvé ça. Et ça peut-être raccourcir le temps de recherche des personnes. Et donc, à cette époque, j'ai commencé à faire des conférences. Voilà, maintenant, j'ai plus de 65 ans. Je suis en retraite. Et donc, je fais ça à temps complet. Alors, en Belgique, notamment. C'est pour ça que voilà, vous m'avez invité à cette émission. Et donc, ma joie avec mon épouse, eh bien, c'est de parcourir que ce soit en les villes, que ce soit en Belgique, en France ou même des fois dans d'autres pays, et puis de faire des conférences, des émissions radio, voilà, comme aujourd'hui, tout simplement pour expliquer ce que moi-même j'ai compris, pour partager ce que j'ai trouvé. Alors le but de ces conférences que je fais, émissions radio ou même séminaires d'ailleurs, le but c'est absolument pas de convertir ou de convaincre, parce que ça c'est une grave erreur, parce que si vous convertissez quelqu'un ou si on convainc quelqu'un en l'espace de quelques minutes, ça veut dire qu'on a plutôt formé un mouton. Et en fait, dans la création, on ne doit pas avoir des moutons, mais au contraire des gens responsables. Donc en fait, on peut seulement faire partager ce que l'on a soi-même trouvé, mais après c'est à chacun de réfléchir, de trier, de voir si vraiment c'est juste ou pas. Parce que c'est vrai que dans le domaine spirituel, on peut dire, eh bien, il y a le meilleur et il y a également le pire. Donc chacun doit rester vraiment très vigilant par rapport à ce qu'il écoute. Et je pense qu'on a tous, tout ce qu'il faut en nous pour trier. Ça s'appelle l'intuition. Et donc, on doit mesurer, trier. Ça prend du temps, hein, quelquefois. Hein. On peut dire, oh, bah oui, moi, j'entends ça, ça paraît intéressant. Et puis, bon, on laisse travailler ça. Ça peut prendre 1 an, ça peut prendre 10 ans. Mais il faut prendre son temps, il faut écouter. Et donc, en tout cas, j'ai compris, suite à tout ça, que la vie, enfin pour moi en tout cas, avait un sens. C'est-à-dire que, voilà, quand j'étais jeune, on me disait, Denis, tu dois travailler, tu dois aller à l'école. Et puis je me disais, je demandais, ben, une fois qu'on a travaillé, une fois qu'on est en retraite, quand on meurt, qu'est-ce qui se passe? Ben, il n'y a rien, Denis. Et aujourd'hui, je suis convaincu qu'au contraire, après la vie, en fait, eh bien, il y a une autre vie. C'est-à-dire que la vie continue, elle ne s'arrête pas. C'est vraiment quelque chose de très logique qui se passe pour chacun de nous.
0: Denis Simon, nous allons refaire un petit intermède musical et puis nous revenons à ce que vous avez dit. Entre autres, vous avez utilisé souvent le terme spiritualité et j'aimerais vous poser la question de savoir si dans notre monde actuel, moderne, est-ce que la science n'est pas suffisante pour expliquer la vie. À tout de suite, chers auditeurs.

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0: Accompagné de Christophe à la technique. Denis Simon, je me tourne à nouveau vers vous et vous repose la question. Vous avez utilisé plusieurs fois le terme spiritualité. Et je voulais savoir, dans notre monde moderne, est-ce que la science ne suffit pas à expliquer la vie ?
2: Alors effectivement, c'est une des questions très importantes. Notamment que souvent, la spiritualité passe quelquefois souvent pour quelque chose de farfelu. Et le côté scientifique, quelque chose de très sérieux, où on a des preuves, etc. Alors, je pense qu'il ne faut pas du tout opposer les deux, la science et la spiritualité. Pour moi, c'est devenu aujourd'hui, d'après ce que j'ai compris, deux choses totalement complémentaires. La science est formidable, on a fait des progrès extraordinaires, surtout dans ce dernier siècle. Mais il existe aussi pour moi la spiritualité en plus. On peut dire que c'est un peu la partie invisible de l'être humain. Vous savez, on parle de la conscience. Alors, il y en a qui appellent ça la conscience, qui l'appellent l'âme. Voilà. On va en parler un petit peu plus loin dans d'autres émissions sans doute pour voir qu'est-ce qu'on peut dire à propos de cette âme, cette conscience. Mais je veux dire là tout simplement que c'est quelque chose d'invisible qui est très important et qui constitue l'être humain. Et c'est justement cette partie invisible qui, pour moi, donne un sens à cette partie visible. Je vais juste prendre un exemple tout simple. Si on prend un téléphone portable, un smartphone, on a un objet, c'est un téléphone, c'est la partie visible. Mais derrière, ce qui nous intéresse le plus, c'est sa partie invisible, c'est-à-dire sa capacité de pouvoir transformer notre voix en onde radio et de pouvoir appeler quelqu'un d'autre. Et ça, c'est la partie invisible. Et c'est cette partie invisible de mon smartphone, le côté des ondes qui vont aller toucher un autre téléphone portable, c'est cette partie invisible qui m'intéresse. Et donc, aujourd'hui, j'ai compris que dans l'homme, il y avait cette partie invisible qui est le côté spirituel, qui est en fait tout à fait complémentaire à ce côté visible dont s'occupe la science, c'est-à-dire ce côté matériel. Et il ne faut pas opposer, je ne le crois pas en tout cas, le côté matériel, le côté matérialisme de la science au côté spirituel. Pour moi, c'est tout à fait quelque chose de complémentaire. Ça, c'est voilà, on va sûrement en développer tout ça un petit peu plus largement ensuite. D'autre part, donc la science s'occupe plutôt du côté matériel, de tout ce qu'on voit, l'univers, les fonds sous-marins, voilà, tout le côté, je parlais des téléphones portables, donc toute la technique, toute la science, la radio, etc., la télévision, tout ça c'est le côté scientifique, là, un chirurgien, les docteurs, c'est très important, il y a eu beaucoup de progrès. Mais j'ai découvert à travers mes lectures donc qu'il y a aussi ce côté, et surtout même ce côté spirituel, qui est très important. Et d'ailleurs, au moment du décès, pour moi, donc c'est la partie matérielle qui meurt, mais le côté invisible, cette conscience, continue de vivre, continue sa vie. Alors, justement, il y a aujourd'hui beaucoup de scientifiques, beaucoup de médecins, de professeurs qui commencent à militer sur le fait, effectivement, qu'il y a cette partie invisible chez l'être humain. Notamment, ce sont des personnes qui s'occupent en particulier des NDE, vous savez, ces expériences de mort imminente quand quelqu'un a un grave accident, par exemple. Eh bien, il dit que cette personne qui est revenue, parce que bien sûr, les gens qui sont revenus peuvent raconter, qui sont revenus de cette mort imminente. Et donc, ces gens racontent qu'ils ont eu, par exemple, un grave accident, que tout d'un coup, ils se sont retrouvés au-dessus de leur corps, qu'ils ont commencé à traverser un tunnel à une grande vitesse, qu'ils ont vu un point de lumière, et puis à un certain moment, ils ont vu des décédés, et puis ils reviennent à un certain moment dans leur corps, et ils sont complètement transformés. Et donc aujourd'hui, on a beaucoup de médecins, alors de toutes les nationalités, on a le docteur Charbonnier en France, on a le docteur Pim van Lommel aux Pays-Bas, on a par exemple spécialiste du cerveau qui a écrit un livre il n'y a pas longtemps qui s'appelle Eben Alexander, c'est un Américain et qui est un spécialiste du cerveau qui a eu une expérience lui-même de NDE, qui ne croyait pas trop à ses expériences, pour lui c'était un peu des histoires, et qui aujourd'hui milite auprès de ses pairs, auprès de ses collègues, pour les convaincre que c'est très important et que la vie continue après la vie et que la partie matérielle est importante, le corps, mais qu'il y a aussi cette partie spirituelle. Donc aujourd'hui, on ne passe plus trop pour un farfelu en disant qu'il y a une partie invisible. Je pense que même donc pas mal de personnes sérieuses, de scientifiques commencent à admettre qu'il faut aujourd'hui revoir sa position par rapport à tous ces sujets.
0: Donc, est-ce qu'on peut dire que l'invisible et le visible doivent cohabiter pour expliquer les grandes questions de la vie ?
2: Oui, je pense. Et donc, je disais, on trouve une image de cela. Par exemple, je parlais du portable. Mais vous savez, si on prend, par exemple, un fil électrique, ben ce fil électrique, il est de cuivre, par exemple. Et ce qui nous intéresse, ce n'est pas tellement la partie matérielle de ce fil électrique, c'est le courant qui est dedans et qu'on ne voit pas, cette partie invisible. Si j'ai un aimant, c'est une partie physique, matérielle, c'est du fer, c'est de la ferraille. Mais ce qui m'intéresse, ce n'est pas trop cette partie matérielle, ce qui m'intéresse, c'est la partie invisible, c'est-à-dire son magnétisme. Donc, je pense qu'il faut absolument, effectivement, considérer les deux parties pour trouver une explication, alors notamment pour l'être humain, pour trouver une explication pour le but et le sens de son existence. Il faut absolument considérer que l'être humain, pour moi aujourd'hui j'ai compris, qu'il n'était pas seulement un corps de chair et de sang, ça c'est la partie visible bien sûr, mais il y a cette partie invisible qui est sa conscience, que certaines personnes appellent l'âme, que d'autres appellent le moi, d'autres appellent cette conscience l'esprit. Voilà, il y a en tout cas cette partie qui constitue notre personnalité, cette partie invisible qui est aussi très importante pour justement pouvoir comprendre le fonctionnement de nous, de l'être humain. C'est assez surprenant de voir qu'on connaît beaucoup de choses sur l'univers. Sur Mars, on y a même été, on y a été déposé des engins spatiaux pour aller calculer, pour aller prendre des photos, etc. Donc on connaît des étoiles qui sont à des milliards d'années-lumière, on connaît les fonds sous-marins, on connaît beaucoup de choses. Et puis, si vous posez aujourd'hui autour de vous, à différentes personnes, à des collègues de bureau, la question, dites donc, est-ce qu'on vit après la mort ? Eh bien, d'abord, on vous dira que c'est une drôle de question, comme moi, on me le disait quand j'étais jeune. Et puis, si la personne répond malgré tout, il y en a peut-être un tiers qui va dire oui, je pense qu'on vit. D'ailleurs, voilà, dans ma religion, moi, on me dit qu'on vit après la mort. Et vous en avez un tiers de personnes qui vont dire oulala, moi, alors là, je ne sais pas, j'en sais rien, je pense que non, on retourne dans le néant. Et puis, vous avez un tiers de personnes qui vont vous dire écoute, là, vraiment, on n'a pas le temps, on a du travail, il faut penser à autre chose, à des choses un peu plus sérieuses. Donc je disais, autant on connaît énormément de choses sur le domaine scientifique, sur l'univers à des milliards d'années-lumière, eh bien sur nous-mêmes, on ne connaît rien. On ne sait même pas si on vit après la mort aujourd'hui. Et donc, on veut donner un sens à notre vie. Et tout d'un coup, on se trouve, malgré tout, tout le monde le sait, un jour confronté à un décès d'un proche, décès d'un enfant. Et là, ça devient la chose terrible parce que, bien sûr, on n'est pas préparé, on ne sait pas ce qui se passe, puisque ce sont des questions qui ne sont pas taboues, mais on les évite totalement. Et donc, il faut, je pense, avoir absolument des connaissances sur le domaine scientifique, mais il faut aussi, et surtout pour moi aujourd'hui, j'ai compris, avoir des connaissances sur qu'est-ce que l'être humain.
0: Alors, nous continuons notre émission, mais écoutons d'abord encore quelques notes de musique.

0: juste avant cette partie musicale, Monsieur Simon, vous nous avez dit que sur nous-mêmes, on ne connaît pas grand-chose. Qu'est-ce que vous proposez nous apprendre sur nous-mêmes dans les prochaines émissions ?
1: Eh bien, tout d'abord, je voudrais apporter un message d'espoir dans ces différentes émissions. En même temps, faire découvrir la profondeur de l'être humain, de faire découvrir que nous avons vraiment beaucoup de talents et que nous ne savons pas les chercher à l'intérieur de nous. Et donc, chercher ces talents, les découvrir, les mettre en action, c'est vraiment quelque chose d'épanouissant pour chacun de nous, de formidable. On est aujourd'hui beaucoup fixé sur ce côté matérialiste. On le sait, l'économie, c'est très dur quand on voit tout ce qui se passe, les événements, la violence. Voilà, on est pris par tout ça. Quelquefois, on devient un peu inquiet, angoissé. Il suffit, comme je disais tout à l'heure, qu'on ait le décès d'un proche. Et alors là, la vie tourne à la catastrophe pour chacun, pour beaucoup de gens. Je voudrais, au contraire, apporter beaucoup d'espoir pour comprendre mieux qu'est-ce qui se passe dans cette vie et voir qu'il faut jamais désespérer, mais que au contraire, on peut dire chaque problème, chaque événement, chaque douleur, on peut rebondir dessus et au contraire trouver une suite très très très très heureuse. Ça sert toujours à quelque chose. On dit, il y a une phrase qui dit à tout malheur, il y a du bon à la suite de n'importe quel malheur. Et donc voilà, je voudrais apporter vraiment un message d'espoir et puis une compréhension donc sur qui nous sommes, qu'est-ce que la vie, qu'est-ce qui se passe après cette vie. On a déjà beaucoup de personnes qui ont écrit là-dessus. Je parlais des NDE tout à l'heure. On a Raymond Moody par exemple qui a écrit un livre très connu qui a été publié dans les années 1975 sur la vie après la vie. Et donc, essayer de faire comprendre qu'est-ce qui se passe exactement, tout en restant très cartésien, puisque, je répète, moi-même, je suis informaticien et j'ai vraiment pas voulu croire à n'importe quoi. J'ai vraiment cherché pour voir quelle logique on pouvait tirer de tout cela. Et donc, on pourra parler, par exemple, de la souffrance, c'est-à-dire pourquoi on est dans un monde ou dans des événements qui quelquefois nous fait souffrir, où on éprouve même du désespoir, et voir qu'à chaque fois c'est pourtant quelque chose de positif sur lequel on peut rebondir. Alors attention, il ne faut pas chercher la souffrance, hein, bien au contraire, mais quand on y est, il ne faut surtout pas tourner ça au désespoir, mais au contraire chercher une porte de sortie. Alors après, donc il y a les grandes questions sur la vie, comme je disais, qu'est-ce qu'un être humain, à quoi ça sert cette vie où l'on se trouve, c'est les questions que je me posais. Qu'est-ce qui se passe au moment du décès, où est-ce qu'on va après son décès? On parle de l'au-delà, des choses comme ça. Voilà, qu'est-ce que c'est exactement tout ça? Et puis on a des questions existentielles par rapport au destin, par rapport au libre arbitre. On se pose souvent la question, on a un destin ou au contraire on a le libre arbitre? Alors beaucoup de gens disent, ah mais oui, le destin c'est la fatalité. Quand on voit un avion qui s'écrase, on dit, ah ben c'était son destin, il pouvait pas, absolument pas le changer. Et puis d'autres qui disent au contraire que tout ça, ça n'existe pas, et puis on peut faire ce qu'on veut, et voilà, le destin c'est des affabulations. Donc je voudrais répondre à ces interrogations très simplement. Alors, c'est pas moi qui ai trouvé tout ça, je répète, c'est dans ce livre qui s'appelle « Dans la lumière de la vérité » où j'ai trouvé toutes ces explications qui sont vraiment très, très logiques et très simples. Et puis, changer son destin. Si le destin existe, est-ce qu'on peut le changer? Par exemple, pour moi, oui. D'ailleurs, je fais des conférences quelquefois qui s'intitulent « Changer son destin, c'est possible ». Alors, on pourra aussi aborder, par exemple, des sujets qui posent question, comme par exemple la réincarnation. Alors la réincarnation, moi, ça me paraissait totalement ridicule. Au début, d'ailleurs, j'étais matérialiste. Je suis né dans une famille catholique. J'étais non pratiquant. J'étais plutôt matérialiste. Et donc la première personne qui m'a parlé de la réincarnation, je me suis dit, cette personne-là, elle est vraiment pas bien. Et puis je me suis dit, je la reverrai plus, quoi, celle-là, parce que ça va pas du tout. Et aujourd'hui, je fais des conférences pour faire comprendre comment ça fonctionne, la réincarnation, et puis quelles preuves on en a. Je vais essayer au cours de ces émissions aussi, justement, de montrer qu'on peut avoir quasiment des preuves scientifiques de la réincarnation, des preuves de la vie après la vie, et c'est même pas moi qui les donne, ce sont ces médecins dont je parlais tout à l'heure, dont certains ont écrit des livres, comme par exemple les preuves scientifiques de la vie après la vie. Et puis après, il y a d'autres sujets qu'on peut aborder, c'est-à-dire des sujets comme par exemple les lois qui gouverne cette création. C'est-à-dire que j'ai compris que l'homme avait des droits, mais il avait également des devoirs. C'est un peu comme la nature. Vous savez, la nature, aujourd'hui, elle se révolte. Tout le monde sait pourquoi, c'est parce qu'on ne l'a pas respectée. Et en fait, la nature, on comprend aujourd'hui qu'on a des droits, c'est-à-dire on peut profiter de cette nature, cueillir des fruits, couper des arbres, mais attention, il faut toujours respecter un certain équilibre par rapport à cette nature, et donc on a des devoirs, et d'ailleurs il y a beaucoup de réunions entre tous les pays, de plus en plus, pour prendre des dispositions pour justement arrêter de détruire cette nature, parce que c'est nous qui allons être détruits ensuite si on ne prend pas tous les précautions et voilà, qu'il faut. Et donc, dans la vie, j'ai compris qu'également, il y avait des lois dans notre vie. C'est-à-dire, l'homme a des droits, mais il a également des devoirs. Et quand on ne veut pas prendre conscience de ses devoirs, eh bien, c'est comme quand on ne veut pas prendre conscience que la nature a également, on doit respecter certaines lois par rapport à la nature. C'est-à-dire, on a des problèmes avec la nature si on ne veut pas le comprendre. Eh bien, si on ne veut pas comprendre que l'homme, dans sa vie, a également des devoirs à respecter, eh bien, il s'en va au-devant de problèmes. Et on voit aujourd'hui que ce monde qui est plutôt matérialiste, tout le monde le sait, c'est-à-dire qu'il ne s'occupe que de cette partie matérielle de l'être humain et du monde, eh bien aujourd'hui on voit beaucoup de problèmes, problèmes économiques, problèmes de nature, problèmes de la nature ou des lois naturelles, problèmes de violence entre les êtres humains, et je pense que là, il faut absolument prendre en compte cette partie invisible pour pouvoir rétablir cet équilibre. C'est comme il faut prendre en compte cette nature pour tout simplement rétablir cet équilibre, ce bon équilibre naturel. Voilà. Donc on pourra aborder encore beaucoup d'autres sujets. Je pense par exemple les hommes et les femmes. Pourquoi y a-t-il des hommes et des femmes? Quel est le rôle de chacun? On parle quelquefois du sexe faible en parlant des femmes. Alors, qu'est-ce que ça veut dire tout ça? Quelle est la mission de chacun? Voilà, c'est différents sujets. Le but, c'est non pas de convaincre, je répète, c'est tout simplement d'apporter moi mon point de vue, de partager ce que moi-même j'ai trouvé, et après c'est à chacun de profiter ou non de ses connaissances, de les trier, de regarder, et puis de répondre à chacun à ses propres interrogations en allant découvrir cet ouvrage dont j'ai parlé, en écoutant ces émissions radio, et puis tout simplement en allant voir aussi d'autres choses, bien sûr.
0: Nous continuons cette émission, mais nous vous offrons d'abord un nouveau temps de musique.

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0: Accompagné de Christophe à la technique. Denis Simon, qu'est-ce que ça change de se poser toutes ces questions existentielles ?
2: Pour moi, c'est devenu important, c'est devenu une évidence. Je peux prendre peut-être un exemple. Quand on est enfant, eh bien, on a, je sais pas moi, 7-8 ans, on se pose pas trop de questions sur le lendemain. On joue avec les camarades, on commence l'école. Et puis, ma foi, si l'école nous plaît pas trop, on se demande à quoi ça sert cette école. Et puis, on sèche les cours, comme on dit. Ou alors, on passe son temps sur son smartphone. Maintenant, je pense, les jeunes. Et puis, on peut, comme ça, rater petit à petit son apprentissage dans cette école. Pourquoi ? Tout simplement parce que l'enfant n'a pas encore pris conscience de l'importance donc de cet apprentissage. Il n'a pas compris pourquoi il est dans cette école. Bon, il sait bien qu'il y a des adultes et tout ça, mais tout ça c'est très loin. Et donc, par contre, le jour où il devient un petit peu plus grand, et puis si jamais il prend conscience tout d'un coup qu'il est en train de jouer son avenir, et que chaque jour qu'il passe à cette école est important pour lui, dans le métier qu'il va pouvoir faire, eh bien, tout d'un coup, son attitude va changer. Et pour moi, quand j'ai pris conscience donc de du but et du sens de l'existence, de ces questions spirituelles, je me suis rendu compte qu'il y avait quelque chose qui se passait après la mort, c'est-à-dire que nous continuons à vivre, et qu'en fait, chaque jour de cette vie, eh bien, participe à notre devenir. Et donc, quand on prend conscience de cela, c'est totalement différent. Ça change tout. C'est comme l'élève qui est à l'école, quand il a compris tout d'un coup que c'est important pour son devenir, eh bien, tout d'un coup, il n'a plus du tout la même attitude avec le professeur, avec l'instituteur. Il va au contraire commencer à travailler sérieusement et puis à se poser la question, qu'est-ce que je veux faire comme métier? Et puis voilà, tout simplement pour réussir sa vie. Et donc, se poser des questions existentielles, pour moi, aujourd'hui, c'est tout simple. C'est-à-dire, j'ai compris que quand on est jeune, c'est important l'école parce que ça fabrique le devenir de l'enfant, c'est-à-dire celui qui travaille correctement, qui étudie correctement, et bien ensuite il va passer des examens, il va pouvoir devenir quelqu'un qui peut être un ingénieur, un médecin ou voilà un métier manuel aussi très important. Et donc c'est important de comprendre cela pour se motiver pour faire, pour tracer son devenir. Et en fait, les questions spirituelles, c'est pareil, c'est-à-dire qu'il y a un moment où j'ai compris que chaque jour, je construisais mon devenir. Je parlais tout à l'heure du destin, on abordera ce sujet dans une prochaine émission, je pense. Eh bien, effectivement, je crois que chaque jour participe à notre destin futur. C'est-à-dire, ce destin, c'est l'être humain qui le construit. J'ai compris ça. Et donc, se poser des questions existentielles, pour moi, ça change tout. C'est-à-dire qu'on n'a plus du tout la même attitude face à chacune de ces décisions chaque jour, parce que on sait que tout ce que l'on fait a des conséquences. Alors, c'est comme l'enfant. Quand il travaille mal à l'école, eh bien, ça va être plutôt des mauvaises conséquences pour son devenir. Au contraire, s'il est très sérieux, s'il travaille bien, s'il s'applique, eh bien, ça sera plutôt des très bonnes conséquences pour son devenir. Et j'ai compris que pour l'être humain, c'est la même chose. C'est-à-dire, si on se moque un peu de ce que l'on fait, voilà, on fait la foire et puis on se pose pas plus de questions. Eh bien, en fait, j'ai compris que à ce moment-là, le devenir va plutôt être un peu galère pour l'être humain. Donc en fait, il faut construire sa vie tout simplement en construisant bien chaque journée, en faisant attention à ce qu'on fait. Et c'est très important pour son devenir, non seulement pour son devenir dans cette vie, mais précisément pour cette continuation après le décès. Parce qu'aujourd'hui, je suis convaincu, bien sûr, que nous continuons à exister après la mort, qui d'ailleurs n'en est pas une, puisque c'est tout simplement la mort du corps physique. Et donc nous continuons à vivre sous une forme tout simplement différente. Et il est important dès aujourd'hui, comme l'enfant, c'est important qu'il travaille pour son devenir, et pourtant il n'en prend pas trop conscience, et je crois qu'aujourd'hui sur Terre, il faut vraiment se poser des questions pour prendre tout d'un coup conscience qu'effectivement, la vie sur Terre est sérieuse, parce que elle est là pour que l'on construise son devenir, qui est tout simplement de développer ses talents, comme l'élève doit développer ses talents à l'école, et le but en fait de chaque être humain sur cette Terre, c'est de développer ses talents, de s'épanouir et de travailler ses qualités. Voilà, donc se poser toutes ces questions et y répondre, hein, bien sûr, pour moi aujourd'hui, ça a changé toute mon existence.
0: Alors Denis Simon, ceci sera ma dernière question. Cette émission a pour objectif de répondre aux questions de la vie. Alors la question est la suivante. Peut-on trouver des réponses à toutes nos questions et à contrario, pourquoi ne trouve-t-on pas les réponses à toutes nos questions ?
2: Alors, peut-on trouver toutes les réponses à nos questions ? Je crois que oui. À mon avis, c'est possible. Ça ne veut pas dire qu'on a la vérité. Ça veut dire qu'on est sur un chemin. Et puis, quand on commence à connaître les rouages de la mécanique de l'univers, je ne parle pas seulement du point de vue physique, mais surtout du point de vue spirituel. Je parlais tout à l'heure des lois. Il y a effectivement des lois qui concernent l'être humain, des lois, on peut dire des lois spirituelles, et qui fait que l'être humain a des devoirs, il a des droits et des devoirs. Et cette mécanique fait que, ma foi, de temps en temps, on fait pas ce qu'il faut. C'est comme dans la voiture, hein, on prend mal son virage, et puis si on le rate, ça veut dire il y a des explications. Si on a des questions, pourquoi ? Eh bien, on sait tout simplement qu'on s'y est mal pris. Et c'est un peu comme ça dans la vie, c'est-à-dire que quand on a des petits soucis, ou même quand on voit des choses qui se passent pas bien, il y a toujours des explications. Bon, maintenant, c'est comme dans un accident d'avion, quelquefois, il faut chercher longtemps pour trouver les causes. Mais à mon avis, chaque chose qui se passe est due à des causes, y compris surtout les événements qui nous atteignent, qu'ils soient heureux ou malheureux. Et donc, en cherchant bien, on doit absolument pouvoir répondre à toutes nos questions. Aujourd'hui, j'en suis convaincu. Et je pense que ça donne beaucoup d'espoir, ça éveille, ça apporte beaucoup d'énergie. On voit plus du tout la vie de la même façon. C'est pas qu'on devient plus sérieux, ça n'empêche pas de, au contraire, hein, de rigoler avec les copains. Bien au contraire, on est encore plus joyeux. Mais on prend ça au sérieux. C'est comme un enfant à l'école, je répète. Ça l'empêche pas d'être sérieux. D'être sérieux à l'école, ça l'empêche pas d'aller jouer aux billes avec son copain et puis d'aller jouer dans la cour de temps en temps à la récréation. Bien au contraire. Au contraire, s'il est sérieux, il va pouvoir d'autant plus jouer. Et dans la vie, je crois que c'est pareil. Il faut donc être très sérieux, mais ça n'empêche pas du tout de bien rigoler et de faire un bon repas entre amis. Bien au contraire. Et puis, la deuxième question, c'était est-ce que...
0: Donc, pourquoi ne trouve-t-on pas les réponses à toutes nos questions ? Si on peut avoir des réponses à toutes nos questions, comment se fait-il qu'on ne les trouve pas ?
2: Je sais, c'est pas que je sais pas trop, mais je pense que c'est parce qu'on n'a pas encore complètement cherché. On est tous éduqués. D'une certaine façon, on nous donne des réponses toutes faites. Je répète, moi j'étais catholique, dans une famille catholique, donc on m'a instruit sur un certain chemin, mais c'est pas seulement sur le point de vue religieux ou spirituel, c'est aussi sur le point de vue politique. Voilà, vous avez des gens qui naissent dans différents pays, et puis on leur dit c'est comme ça et c'est pas autrement, et en fait vous allez dans un autre pays, et puis c'est complètement différent. Donc en fait, quand on ne peut pas, pourquoi on ne peut pas répondre quelquefois à toutes nos questions, c'est parce qu'on n'a pas encore essayer d'ouvrir cette porte. Quelquefois, il faut savoir se remettre totalement en question. Alors, se remettre totalement en question pour aborder des nouveaux sujets, comme par exemple ces sujets spirituels, ça veut surtout pas dire qu'il faut croire à n'importe quoi, qu'il faut accepter n'importe quoi. Non, ça veut dire qu'il faut tout simplement être ouvert, rester justement très vigilant, c'est-à-dire ne pas accepter n'importe quelle explication. Et puis après, on dit, ah oui, effectivement. Vous savez, je peux donner un exemple. Par exemple, il y a 400 ans environ, eh bien, tout le monde était convaincu que la Terre était plate, que le Soleil tournait autour de la Terre, y compris les planètes, et puis même tout l'univers. Tout ça, ça tournait autour de la Terre, qui était le centre du monde. Et puis, il y a eu deux personnages, notamment Copernic, qui a vécu, je crois, dans les années 1500, quelque chose comme ça. Et puis ensuite, il y a eu Galilée, qui est venu dans les années 1600. Et puis, Galilée a repris aussi la théorie de Copernic, et il a voulu démontrer qu'en fait, la Terre n'était pas du tout plate, mais qu'elle était ronde, et puis que c'était pas le Soleil qui tournait autour de la Terre, mais c'était l'inverse. Et Galilée a failli passer au bûcher et à la torture, notamment du fait de l'Église, parce que c'était pour l'Église un blasphème qui allait totalement contre les dogmes. Et donc, voilà, il suffisait tout simplement d'ouvrir ses connaissances, de regarder ce qui se passe, d'écouter les scientifiques justement, et puis de comprendre effectivement qu'il y avait des nouvelles choses qu'on n'avait pas encore comprises, c'est-à-dire que la Terre n'était pas plate. Et mais ça n'empêche pas qu'on peut croire à un créateur, bien au contraire. Donc, quand on ne peut pas répondre à cette question, comme par exemple l'existence, on se dit souvent « oh, la vérité n'existe pas » et puis de toute façon on ne saura jamais s'il y a quelque chose après l'au-delà parce qu'on n'y a jamais été. Aujourd'hui, je pense que non. Il y a des réponses, il y a des gens très sérieux qui ont apporté des connaissances et à mon avis, on a tout ce qu'il faut pour comprendre. Encore faut-il qu'on se mette en recherche, qu'on regarde qu'est-ce qui est dit, parce que il y a des choses, comme je disais, un peu farfelues, bon, dans le domaine spirituel comme dans tous les autres domaines, mais il y a aussi des auteurs très sérieux. Donc je propose dans cette suite d'émissions de regarder notamment cet auteur très sérieux dont je parlais tout à l'heure, qui est un Allemand, qui s'appelait donc Oscar Ernst Bernhardt, et puis qui a pris un nom de plume à consonance arabe, il s'appelle Abdruchin. Il a pris ce pseudonyme pour écrire donc son ouvrage Dans la lumière de la vérité. Voilà, donc ouvrir son esprit, ouvrir les portes pour essayer de voir qu'il y a effectivement des explications qui permettent de comprendre notre vie différemment. C'est un peu comme Galilée qui était venu et puis que tout d'un coup, lui, il était le seul, enfin avec Copernic et puis quelques autres, à dire voilà, la Terre n'est pas plate et donc il faut commencer à changer les connaissances.
0: Denis Simon, avant de nous quitter, peut-être les coordonnées d'un site internet où on peut vous trouver, vous et vos activités ?
2: Oui, tout à fait. Donc pour les personnes qui seraient intéressées, peut-être déjà d'ailleurs pour regarder cet ouvrage qui parle de nous, des êtres humains et du but et du sens de l'existence, je cite le site internet, donc en fait c'est www. Et c'est ensuite en un seul mot, message du Graal avec deux A, donc graal.org. Et sur ce site, vous pourrez trouver un aperçu des explications sur l'auteur de cet ouvrage. Sur cet ouvrage, et on peut même lire gratuitement, on peut télécharger le PDF de quelques conférences. Et puis, il y a également les événements. C'est-à-dire on tape ce site, messagedugraal.org, et il y a un onglet, un endroit où on peut cliquer sur événements. Et là, vous pourrez trouver donc effectivement les conférences que l'on fait, les salons également où l'on va. Et puis, je fais aussi des séminaires avec mon épouse, Madame Simon. Et donc, les personnes qui seraient intéressées, bien sûr, peuvent cliquer sur ces événements et puis pourquoi pas venir à des conférences ou participer à des séminaires. Ce qu'il faut savoir, c'est qu'on essaye d'aller dans le maximum de villes. On va à Namur, à Verviers, à Ciney, à Tournai, et puis encore dans d'autres villes comme Herve, etc., donc où l'on fait des salons. Les séminaires, ce sont des séminaires qui durent un après-midi. Généralement, le prix, je le dis comme ça en passant, c'est de 6 euros ou 5 euros même, je crois. Donc ce sont des petites sommes. Voilà, donc les personnes qui le souhaitent peuvent consulter ce site et puis trouver déjà de très nombreuses informations.
0: Denis Simon, nous arrivons à la fin de cette émission. Je vous remercie pour votre présence et pour les émissions à venir. Chers auditeurs, nous nous revoyons pas plus tard que la semaine prochaine. Mon cher Christophe, tout va bien ?
1: Tout va bien, oui, tout va bien.
0: Eh bien alors, donc nous pouvons lancer le générique. Chers auditeurs, à la semaine prochaine. Merci.

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Voilà qui arrive dans votre radio, Jazz et compagnie, 2 heures de détente musicale dans votre radio, comme l'a dit le jingle. Jazz et compagnie, c'est du jazz, mais pas que. Un programme aujourd'hui encore on ne peut plus éclectique, avec bien sûr du jazz, mais aussi plein d'autres choses. Vous allez être pendant 2 heures complètement détendu avec la musique de cette émission. L'émission du jour qui commence par nos fondamentaux, à savoir le jazz, avec Belkacem Drif, à l'époque où il était encore avec deux musiciens, où il formait un trio, et c'était son premier album, il me semble. Le titre vedette de cet album, c'était

si tout le monde est arrivé, si tout le monde est installé, si tout le monde a sa place, et bien on va pouvoir y aller. Belkacem Drift Trio, chat, c'est pour vous.

Imaginez le chemin parcouru par Benny Goodman lorsqu'il n'a que 10 ans. C'est à cette époque, en 1919, qu'il prend pour la première fois des cours de clarinette. Et il arrive quelques années après à être surnommé le roi du swing. Il était clarinettiste, évidemment, on vient de le dire, mais il était également chef d'orchestre. Le voici avec un titre repris par d'autres musiciens après. Ça s'appelle « Let's Dance ».

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1: L'album Breakhunter de Lynn Tremblay a été salué unanimement par la critique. Elle a repris dans cet album un classique du jazz, notamment puisqu'il y a une douzaine de titres dans l'album. Elle a repris Caravan.

Cette version est assez particulière, je la mets aisément. Gonzalo Rubalcaba est un pianiste, il est originaire de la Havane. Voici O Spanish Love Song.

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1: C'est Harry Warren qui, en 1935, a composé le Lullaby of Broadway. Les paroles sont de Al Dubin. Le titre a été repris par tout un tas d'interprètes, évidemment. Voici la version des Andrews Sisters.

Chanson reprise également par énormément d'interprètes, dans toutes les langues d'ailleurs, c'est Fly Me to the Moon. La chanson a été écrite en 1954 par Bart Howard. Voici la version de Diana Krall.

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1: Errol Lagerner est l'exemple parlant, l'exemple concret du fait que l'on peut être autodidacte et être admiré par ses maîtres et être admiré par la critique également. Le voici avec son piano, nous interprétant April in Paris.

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1: Après le piano d'Errol Lagermeer, retour à la chanson, et pas n'importe laquelle, un morceau composé par George Gershwin en 1929, It's Wonderful. La version que vous allez entendre est chantée par Frank Sinatra, elle a été enregistrée en 1954.
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1: Fred Astaire était un artiste complet. D'ailleurs, à ce titre, il a obtenu un Oscar d'honneur pour son talent artistique unique et pour sa contribution à l'Association de l'image et de la musique. Il a d'ailleurs son étoile sur le Walk of Fame d'Hollywood. C'est un danseur de claquettes, voilà, c'est ce que je voulais dire. C'est un danseur de claquettes extraordinaire, mais c'était également un très bon chanteur. D'ailleurs, le voici avec Night and Day.

Et puisque nous parlons et puisque nous écoutons des extraits de comédies musicales, eh bien, en voici une qui s'appelle Singin' in the Rain. Cette chanson a été bien sûr interprétée par Frank Sinatra, qu'on écoutait juste avant Fred Astaire. Je pense évidemment que Fred Astaire l'a aussi interprétée. Voici une version beaucoup plus contemporaine avec Gad Elmaleh pour l'album Gentleman Forever ou Forever Gentleman, comme vous voulez. Singin' in the Rain.

Grover Washington Jr. est considéré comme l'un des pères fondateurs du smooth jazz. Le saxophoniste américain a eu une carrière particulièrement prolifique puisqu'il nous gratifiait régulièrement de 2 voire 3 albums par an. Écoutons Village Groove.

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1: C'est avec le thème de Armstrong et de Claude de Nougaro que nous nous sommes séparés il y a quelques instants. Voici tout de suite la seconde partie de Jazz et compagnie. Alors on va écouter tout de suite pour débuter un extrait de l'album Cien Años de Son de Compay Segundo. Compay Segundo est né en bord de mer, près de Santiago de Cuba. Il y a grandi, son père était mécanicien, était employé par la compagnie des mines comme conducteur de locomotive. Il a appris très jeune la guitare et il a ensuite été intégré comme clarinettiste dans la fanfare municipale de Santiago de Cuba. Il joue également des bongos.

Le batteur français Manu Katché a glané tout au long de sa carrière de nombreuses récompenses musicales. Je pense qu'il est très fier également d'être chevalier des arts et lettres. Il est auteur, compositeur, parolier et interprète également. Voici Number One.

0: Des découvertes aussi pour vous dans Jazz et Compagnie, chaque semaine dans votre radio. Des choses, il est vrai qu'on n'a pas l'habitude d'entendre à la radio tous les jours. C'est ça aussi cette émission, et c'est ça aussi qui vous permet de passer 2 heures de détente musicale. Ce titre, celui qui arrive, par contre, vous le connaissez sans doute très bien, c'est Paulo Conte, Via Con Mi. Vous le connaissez pour l'avoir entendu dans cette émission, dans d'autres émissions précédentes, mais aussi pour l'avoir entendu à la télévision, puisque c'était le générique d'une série qui a duré très longtemps.
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1: Voilà, alors on va écouter à présent Bird of Spring. C'est un album du quatuor Metropolitan Jazz Affair. Là également, on n'a pas l'habitude d'entendre tous les jours à la radio ce groupe, et pourtant il a beaucoup de talent. L'album Bird of Sprite, donc, est sorti le 1er mars 2007.

Le chef d'orchestre, compositeur, arrangeur, producteur, joueur de conga, accessoirement, Ray Barreto, était fils de parents portoricains. Il a été élevé dans les ghettos latins de Harlem et du Bronx. L'environnement musical dans lequel il baignait était rempli de musique portoricaine. Néanmoins, il a une affection toute particulière pour les groupes de swing de Duke Ellington, de Count Basie ou de Benny Goodman. En 1995, avec son orchestre, le New World Spirit, il a enregistré un album qui avait pour titre My Summertime. On voici un extrait, Brother Ray.

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1: Et dans Jazz et compagnie, un Ray peut en cacher un autre puisque voici Ray Charles et en duo s'il vous plaît avec Natalie Cole pour un standard du jazz, à savoir Fever.

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1: Close Your Eyes est sorti en 2013 sur l'album de Michael Bublé. L'album avait pour titre To Be Loved.

quand on vous dit que Jazz et Compagnie, c'est du jazz, mais pas que, c'est aussi le rendez-vous de toutes les belles chansons. En 1962, Frank Sinatra produisait un album qui avait pour titre London. Voici London by Night.

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2: C'est le 25 novembre 2014 que le saxophoniste de jazz américain Jimmy Green sortait son 8e album studio. Il avait pour titre Beautiful Life. Écoutons Last Summer.

Un titre à présent qui risque de remettre tout le monde d'accord. Ceux qui aiment la musique pop, ceux qui aiment le jazz, The Coltrane Quartet, Karen Souza, une reprise de U2, Who's Gonna Ride Your Red Horse.

Over the Rainbow est sans doute la chanson la plus connue de Judy Garland. En effet, cette chanson, on lui demandait de l'interpréter à pratiquement toutes ses apparitions publiques. Elle l'a créée à la fin des années 30, en 1939 exactement, pour le film Le Magicien d'Oz. C'est devenu le thème musical qui devait bercer toute sa vie.

0: Et c'est avec Judy Garland que se termine le Jazz et Compagnie de cette semaine. Soyez heureux, on écoute davantage de découvertes bientôt dans une nouvelle édition de Jazz et Compagnie.
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Auditeurs fidèles, amis mélomanes, bien le bonjour. Ravi de vous retrouver sur l'antenne du 106 FM Namur. Vous connaissez mon souci de partager avec vous de belles découvertes, comme celle de ce grand compositeur et organiste contemporain, l'Américain Carson Kuman. Il est né le 12 juin 1982 à Rochester, dans l'État de New York. Il reçut ses premiers cours de piano à l'âge de 3 ans. Et a débuté l'étude de l'orgue avec Bruce Klandermann à l'âge de 10 ans. Il a étudié la musique à l'université de Harvard, puis à l'université Carnegie Mellon, étudiant avec Bernard Rantz et Judith Weir. Compositeur prolifique, en 2006, il avait déjà composé son opus 683. Il se produit régulièrement comme organiste dans un répertoire contemporain. Les critiques concernant ses compositions sont très élogieuses. Kuman écrit également sur la musique. Il a été rédacteur en chef du Living Music Journal de 2005 à 2009 et contributeur fréquent à la publication musicale Fanfare. Il est actuellement compositeur en résidence à Harvard Memorial Church. Je vous laisse au plaisir de la découverte de ses œuvres. Superbement interprétées par The Choir of Royal Holloway de l'Université de Londres, placé sous la direction de Rupert Gough. À l'orgue, Samuel Rathbone, dont je vous dirai quelques mots tout à l'heure.

Le chœur du jour, le chœur de Royal Holloway, est considéré comme l'un des meilleurs chœurs universitaires de Grande-Bretagne. Créé lors de la fondation du Royal Holloway College en 1886, il était initialement réservé aux voix féminines. L'ensemble, composé de 20 choristes et d'un organiste boursier, est dirigé par Rupert Gove et propose un programme chargé d'offices et de concerts hebdomadaires, de tournées internationales, d'enregistrements et de diffusion en direct. Royal Holloway est la seule université à perpétuer la tradition des offices du matin quotidien et abrite le seul chœur du pays à donner des concerts hebdomadaires diffusés en direct sur Internet. Retenez donc le chœur de Royal Holloway.

Rupert Gough est directeur de la musique chorale et organiste du Royal Holloway College de l'Université de Londres depuis 2005. Il est également organiste et directeur musical de la plus ancienne église londonienne encore debout, Saint-Barthélemy-le-Grand, qui possède un chœur professionnel. À Royal Holloway, Rupert a développé le programme choral, qui comprend des récitals hebdomadaires, des cours de direction chorale pour les étudiants, de fréquentes commandes d'œuvres chorales et a transformé le chœur de la chapelle en un ensemble prestigieux de 24 choristes boursiers. Le chœur s'est particulièrement distingué grâce à ses enregistrements pour Hyperion Records. Son récent enregistrement de la musique Dola Djello pour Decca Classics s'est classé numéro 1 des ventes de musique classique aux États-Unis et au Royaume-Uni. Le chœur est désormais très sollicité pour des enregistrements par divers labels, compositeurs et orchestres et se produit régulièrement en concert. Rupert a été choriste aux chapelles royales du Palais Saint-James et a obtenu une bourse pour la Purcell School. Il a obtenu avec mention un master en musique sacrée anglaise à l'université d'East Anglia, alors qu'il était organiste boursier à la cathédrale de Norwich. Pendant 11 ans, il a été organiste assistant à la cathédrale de Wales, période durant laquelle il a enregistré une trentaine de CD en tant qu'accompagnateur et chef d'orchestre. Rupert a collaboré avec de nombreux ensembles professionnels, dont les BBC Singers, les King Singers, le Britain Symphonia, les London Mozart Players ou encore l'orchestre de chambre de Tallinn. Il dirige régulièrement et commande de nouvelles œuvres pour des concerts et des enregistrements. Il a enregistré très récemment la musique chorale de George Arthur et un nouvel oratorio de Carson Kuman avec les London Mozart Players.

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Le catalogue des œuvres de Carson Kuman est très varié. Des pièces instrumentales solo aux opéras, des œuvres orchestrales aux mélodies d'hymnes. Ces enregistrements apparaissent sur les labels Naxos, Albany, Gothic, Convivium, MSR Classics, etc. En tant qu'organiste, il se spécialise dans la musique contemporaine. De nombreux compositeurs internationaux ont écrit pour lui. Et ses performances peuvent être entendues sur plusieurs versions de CD et de nombreux enregistrements en ligne.

Avant de vous quitter, chers auditeurs, avec une dernière œuvre du grand compositeur américain contemporain Carson Kuman, un extrait de son Magnificat, je vous livre cette réflexion sur l'art. Qu'est-ce que l'art ? Qu'est-ce que la culture ? Que nous apporte la contemplation d'une toile, la lecture d'un poème, le ravissement d'une sonate, d'une cantate ou d'une symphonie, le choc d'une sculpture ? Rien. Parce qu'aucune œuvre ne répond à nos besoins vitaux. Tout, parce que chacune d'elles nourrit notre imaginaire, marque nos émotions, construit notre pensée. Depuis toujours, l'homme représente le monde qui l'entoure en le dessinant, en le rêvant, en l'écrivant, en le chantant, en le transformant, en le sublimant, en le montrant tel qu'il n'existe pas, mais tel qu'il le voit ou tel qu'il l'entend. L'artiste nous oblige à lever la tête, à ouvrir grand les yeux, les oreilles, à nous interroger, à nous questionner. L'artiste nous bouscule et nous déstabilise en permanence. Il nous fait poser sur le monde qui nous entoure un regard différent, décalé, inattendu. Un regard qui nous enrichit, nous élève et nous fait grandir. J'espère, chers auditeurs, que vous aurez apprécié ces compositions de Carson Kuman. N'hésitez pas à revenir vers moi pour me donner vos impressions. À tous, belle semaine. À très bientôt pour une nouvelle découverte avec Tutti Crescendo.

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Countryside, à la découverte de la country, du bluegrass, de la folk et de l'americana, c'est ici aussi. Ce nouveau Countryside a démarré avec le chanteur country Ben Atkins, originaire du Texas. Il est connu pour son album Maybell, sorti en 2003. La chanson Another Place and Time que nous venons d'entendre raconte des histoires enracinées dans la vie de petits villages de son état. Nous venons donc d'écouter Ben Atkins et cette chanson qui offre une belle combinaison de narration et de musicalité chaleureuse. Et nous continuons cette nouvelle émission avec Sugarcane Jane. Formé en 2009, le couple husband-wife Sugarcane Jane est reconnu pour son mélange de country, de rock et de gospel, mais surtout pour leurs harmonies vocales émouvantes. Concernant le morceau There Is a Time, le style général de Sugarcane Jane reflète des thèmes de nostalgie et de réflexion sur la vie et le temps qui passe. Avec Sugarcane Jane, on s'imprègne de toute la culture du sud des États-Unis.

Chris Hillman, surtout connu comme membre fondateur du groupe rock folk The Byrds, a eu un impact majeur sur la musique américaine des années 60. Bells of Whitney a été écrite à l'origine par le poète gallois Wee H. Davies. La chanson évoque les thèmes de lutte et de désespoir, s'inspirant de la situation socio-économique au pays de Galles. La guitare chimique, un élément caractéristique du son des Byrds, ajoute une profondeur étirée à la composition. Chris Hillman nous propose cette chanson qui ouvre son dernier album en date, intitulé « Biding My Time ».

Un mélange d'Americana, de country, de folk et de bluegrass, c'est le style musical de Rita Hosking qui lui offre la possibilité de tisser des récits poignants sur les thèmes liés à la vie quotidienne et aux luttes des classes ouvrières. Les paroles de la chanson The Coyote semblent évoquer une image de solitude et de lutte. On écoute Rita Hosking, une artiste significative sur la scène folk actuelle.

Kieran Kane est le propriétaire du label Did Recording Records. Il a gagné en notoriété en produisant plusieurs succès avec Jamie O'Hara dans les années 80 en formant le duo O'Kanes. I'm Here to Love You est une chanson extraite de son album Find My Way Home, sorti en 1993. Kieran Kane utilise une instrumentation minimaliste centrée sur sa voix, sa guitare et des arrangements simples qui renforcent l'intimité de la chanson. À l'instant, voici Kieran Kane.

La chanson Test is Like a Lemon du groupe Pretty Violet Stain et de son leader Shane Nicholson illustre bien le style du groupe australien avec des paroles évoquant des sentiments de nostalgie et d'ambiguïté. On écoute Pretty Violet Stain dans cette mélodie entraînante au rythme dynamique typique du rock alternatif des années 90.

Reconnaissante de ses racines irlandaises, Lisa McHugh a rapidement gagné en popularité en remportant plusieurs fois le titre de meilleure chanteuse féminine de l'année. Follow Your Arrow est une chanson qui se retrouve sur son album Who I Am, sorti en 2013. Cette chanson aborde des sujets controversés comme l'usage de drogues légères, tout en prônant l'acceptation de soi. On vous propose d'écouter à l'instant la country pop de Lisa McHugh.

Doc Watson est resté une légende de la musique folk traditionnelle américaine. Très jeune, il a perdu la vue, mais cela ne l'a pas empêché de devenir un virtuose de la guitare, du banjo et de l'harmonica. Dans Countryside, on se souvient de cet immense artiste et de son interprétation de la chanson Shady Grove, présente sur l'album vinyle intitulé tout simplement Doc Watson. Celui-ci est sorti en 1964. Belle découverte sur Equinox à Namur.

Face aux influences pop, Alan Jackson est souvent considéré comme le garant de la tradition country en proposant un mélange de honky-tonk et des sonorités country classiques. The Thrill Is Back est un morceau avec un texte qui se concentre sur l'amour, la stabilité et des émotions réelles, loin de la pop moderne. On écoute Alan Jackson, une valeur sûre de la country.

En 2020, le groupe canadien The Radio Guande a sorti un premier album intitulé Town and Country, juste pour le plaisir de faire de la musique. La chanson Let's Not Call It Love est décrite comme un titre rock qui ouvre l'album de manière énergique. Apprécions maintenant le côté roots et authentique du groupe The Radio Guande.

Le groupe Restless Heart et son leader Larry Stewart est devenu célèbre pour avoir mélangé des harmonies vocales country avec une approche rock. La chanson I've Never Been So Sure est typique du son pop-rock des années 1980 et 1990. Nous allons écouter cette ballade mid-tempo qui met en valeur la capacité du groupe à crier des refrains mémorables. Et c'est bien sûr sur Equinox, la radio découverte à Namur.

Avec sa voix décontractée et directe, ample et imposante, Don Williams en est arrivé à être connu sous le pseudonyme de The Gentle Giant, et ce, depuis les années 70. Don Williams n'a jamais été un innovateur, mais ses ballades ont été très populaires. Durant sa carrière, il a obtenu 17 succès numéro 1 au Billboard Country. Avec John Denver, il fut dans les premiers à divulguer la musique country en Europe. To Love est un album sorti en 1990. Le morceau Lord Have Mercy on a Country Boy cerne à merveille la personnalité de Don Williams que nous vous proposons d'écouter à l'instant.

Chanteuse, violoniste et productrice américaine, Alison Krauss a gagné en popularité grâce à son groupe Union Station et grâce à sa capacité de combiner de nombreux styles musicaux, dont le bluegrass et le folk. La chanson Paper Airplane, qui ouvre l'album du même nom, se démarque par une mélodie élégante et aérée qui évoque une sensation de légèreté similaire à celle d'un avion de papier. On écoute Alison Krauss, elle nous parle de la fragilité de ses rêves.

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